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0: Campus FM, vous êtes sur la fréquence 94, fort de chercher une programmation musicale riche, originale et indépendante. Nous prenons l'antenne ce midi pour faire un tour sur l'actualité culturelle toulousaine, pour vous mener de la diffusion radiophonique vers le live, les concerts et festivals qui sont à entendre à Toulouse et alentour. Je suis Simon Ferrand, vous écoutez La Midinale, l'émission d'entretien quotidien de Campus FM, et pour cette émission, nous quittons la ville rose, suivons cette musique qui nous guide vers les monts pyrénéens. Voilà que nous atteignons la vallée du Pays Toy, la nichée au cœur des Hautes-Pyrénées, s'accorde, s'harmonise, s'improvise durant 3 jours, voix et instruments d'un jazz qui, libéré comme un chant d'oiseau, résonne entre les montagnes, fait dialoguer les forêts. C'est le festival Jazz à Luz. Je suis en compagnie pour cette émission de Jean-Pierre Lérac. Bonjour Jean-Pierre.
1: Bonjour.
0: Merci beaucoup Jean-Pierre d'être là au studio. Je voulais donc introduire cette émission en parlant un petit peu de ce qui fait aussi cette spécificité de ce festival. Donc Jazz à Luz, c'est son altitude, c'est le fait qu'il se niche, s'organise au milieu donc de cette vallée que j'ai mentionnée. Et je voulais peut-être te faire commencer, donc comme je t'ai dit en off, par peut-être un souvenir, peut-être d'une édition, je sais pas, de l'année dernière, un souvenir un peu marquant qui retranscrit aussi un peu cette atmosphère, cet environnement propice à ce festival.
1: Sur ce thématique, il y a un souvenir qui me revient, qui n'est pas de l'année dernière, mais qui colle parfaitement avec cette image que je viens de sentir sur la description du festival. Il y a eu une année où on avait fait un festival sur les cimes, en haut de la station Lussardiden, et c'était le nom va me revenir.
0: On pourra le redire dans l'émission.
1: Tout à fait. Alors c'est complètement fou que ce nom m'échappe. En tout cas, un acteur qu'on connaît bien dans le cinéma, qui est venu dire un texte qui s'appelle « L'édit du vieux marin ». Et ça, c'était entre deux mers de nuages. Mmh. Et les spectateurs ont été montés par le télésiège. Ils se sont retrouvés entre deux mers de nuages à écouter Denis Lavant. Vous voyez, ça y est, le nom
0: Denis Lavant, génial.
1: Denis Lavant, accompagné de musiciens toulousains. Vous me parlez d'un souvenir qui est lié à la montagne. Ça c'est quelque chose qui a évidemment marqué les esprits, parce que c'était un peu surnaturel, quoi.
0: Ah ouais, une lecture par Denis Lavant au milieu de la mer de nuages.
1: Voilà,
0: j'avoue,
1: c'est des images qui restent dans la tête, forcément.
0: Oui, parce qu'en fait, les lieux aussi comme ça, les lieux originaux, c'est aussi une des propositions de ce festival. Avant de rentrer directement dans la programmation, il y a cette idée quand même de proposer des concerts dans des lieux un peu différents.
1: Voilà, sur les 35 ans, on a toujours essayé, parce que c'est vrai que le cœur du festival, évidemment, c'est un lieu, il y a un chapiteau, le cœur du festival est là, tous les concerts du soir sont là, mais évidemment, on exploite au maximum l'élément naturel qu'on a autour, et le patrimoine, autant le patrimoine et le géographique, et le patrimoine culturel qu'il y a autour de cette vallée, et chaque année, on amène les festivaliers, justement, profiter de tout ça à travers la musique. Donc voilà, je pars de cette anecdote, mais chaque année on va sur des endroits différents. Cette année on va aller dans une centrale électrique, par exemple. L'année dernière on était à la station de ski. Voilà, chaque année on essaie d'amener les festivaliers dans des lieux, parce qu'on est dans un lieu assez exceptionnel en fond de vallée.
0: Ouais. Oui, tu as parlé justement des 35 ans déjà de ce festival. Toi, tu dirais, depuis quand toi tu connais ce festival, et qu'est-ce qui a aussi évolué depuis ces 35 ans? Qu'est-ce qui a fait un peu la spécificité aussi de cette année pour cet anniversaire-là?
1: C'est-à-dire, le festival, moi je le connais depuis le début, puisque c'est moi qui l'ai créé.
0: Ah oui, tu as vraiment créé le festival. Oui, parce que j'ai complètement oublié de le mentionner.
1: Voilà, c'est toute l'histoire, je l'ai vécu moi. Il y a eu beaucoup d'équipes qui se sont succédées. Le festival, évidemment, il a évolué au fil des années, en 35 ans. Mais en fait, j'ai envie de dire que l'ambition qu'on avait au départ, lorsqu'on a fondé ce festival, elle est restée intacte, en fait. L'ADN, elle est restée intacte, parce que pour nous, ça a toujours été la priorité, ça a été de faire découvrir des musiques, quoi. Le mot-clé, c'est un peu la découverte. Et c'est-à-dire que aller chercher des artistes qu'on ne voit pas ailleurs. Et le public, petit à petit, il y a un noyau de public qui s'est formé, de fidèles qui viennent des fois de loin, qui viennent justement chercher ça. Ils regardent pas le programme, dire il y a tel artiste, je vais venir voir tel artiste. Ils viennent en se disant je viens découvrir.
0: Ils sont là, ouais, vraiment pour
1: voilà.
0: Pour,
1: et nous, pour tout ce travail d'aller étonner, c'est l'étonnement, c'est la découverte.
0: Ouais. Ouais, et donc toi, je voulais ton rapport aussi, je voulais poser ton question, ton rapport au jazz, puisque tu as créé ce festival donc il y a 35 ans. Qu'est-ce qui t'a au début, au tout début justement motivé à créer un festival autour de cette question des musiques improvisées, parce que c'est quand même la grande thématique du festival.
1: D'une part c'est par goût, parce que c'est vrai que j'ai toujours aimé cet aspect expérimental du jazz, et c'est vrai que ça partait d'un constat. Je suis allé habiter dans cette région, il y avait quand même déjà le festival Jazzy Marciac qui occupait une place importante sur le territoire jazz, hein, et qui l'occupe toujours de plus en plus d'ailleurs, et quand je dis ça, c'est loin d'être un reproche, c'est parfait, c'est super ce que peut amener Jazzy Marciac. Ce qu'on voulait juste à côté nous, c'était de donner juste un autre aspect, et rentrer par un autre voie là-dedans, et il y avait vraiment un travail à faire dessus qui est complémentaire, en fait, je dirais, avec Jazzy Marciac. Je parle de Jazzy Marciac parce que on est obligé pour comparer, et c'est vrai qu'il y a toujours, et quand j'en ai arrivé là, on s'est dit, on va présenter d'autres artistes qui n'auront jamais la chance de passer à Marciac, ou alors qui sont passés à Marciac, mais bien après.
0: Ouais, je te propose justement qu'on se plonge déjà directement dans la programmation de ce festival en s'écoutant un premier morceau, Burning Time de Baraka Free. On le lance tout de suite et on se retrouve dans la Midinale. Il y a un petit délai de lancement, donc je garde l'antenne une seconde et je demande à mes réalisateurs, est-ce que... Ah, non, ça y est, c'est bon, le morceau commence. À de suite.

0: Campus FM, vous venez d'écouter le morceau Burning Time du groupe Baraka Free, groupe toulousain, je crois.
1: C'est un groupe toulousain, oui. C'est un collectif toulousain.
0: C'est un jeune collectif toulousain à préciser, qui illustre parfaitement, en tout cas, la grande thématique de cette édition de Jazz à Luz, héritage et passation, parce que c'est un groupe qui, j'ai lu, du coup, vient du free jazz. À l'origine, c'est des musiciens du free jazz dans ce collectif, et ils se réunissent là. C'est la première fois qu'ils viennent à Jazz à Luz.
1: Alors non, c'est pas la première fois. Et c'est vrai que passation, c'est vrai, héritage et passation, c'est vraiment ce qui est décrit complètement l'univers de ce quartet. C'est vrai que les jeunes musiciens, sur les 35 ans, on a toujours eu un œil sur l'émergence, autant sur la région toulousaine qu'en France, parce que c'est évidemment important. C'est là qu'aussi il y a des choses qui se créent, des nouvelles tendances, et c'est intéressant d'aller découvrir des jeunes musiciens. Et c'est vrai que nous avons cette chance, ce collectif qui il fait un travail vraiment de collectif. Ils sont passés par le free jazz, puis ils ont commencé à apprendre le free jazz à la faculté Jean Jaurès, avec une pianiste qu'on aime beaucoup, qui s'appelait Christine Wondraska. Et nourris de ça, ils ont eu envie de faire une musique très, très à eux, vraiment quelque chose qui est nourri de toutes les tendances de musique d'aujourd'hui, du rap, de toutes ces musiques, d'électro et tout ça. Et je trouve que c'est vraiment quelque chose qui est étonnant et qui apporte une fraîcheur, parce que ça représente vraiment l'univers d'aujourd'hui. On a envie de défendre ça. Et c'est vrai que quand je parle de... c'est un aspect des musiques qu'on a envie de défendre dans les découvertes, mais on ne renie pas, il y a quand même beaucoup de gens qui sont... Par exemple, il y aura Fred Frith qui sera présent cette année, et Fred Frith, il représente un petit peu l'autre génération, c'est un peu notre parrain sur le festival, c'est un peu l'emblématique de la musique improvisée. Donc on montre sur différentes générations un petit peu qu'est-ce que c'est qu'il y a autour de la musique improvisée, avec les nouvelles tendances et les anciennes.
0: Ouais, ce morceau-là, en tout cas, Burning Time, ça m'a fait un peu penser à ce qu'on peut retrouver chez des artistes comme Björk ou d'autres.
1: Il y a toutes ces influences.
0: Ouais. C'est ça, qui va être nourri de plein d'influences. Alors là, on fusionne de l'électro, de l'acoustique, exactement, mais toujours nourri par ce côté un peu libéré du jazz, quoi.
1: Voilà. Donc ce projet, il est récent. Ils l'ont mis en place au Théâtre Garonne. Donc j'ai vu la sortie, et c'est vrai que c'est étonnant. Ça bouscule, quoi. Ça bouscule parce qu'il y a vraiment un son nouveau, et puis il y a une fraîcheur, mais c'est un vrai travail de collectif, et ça j'aime beaucoup leur générosité et tout ça. Donc on est vraiment très heureux de les présenter.
0: Tu as parlé aussi d'artistes qui revenaient pour ce festival. Ça, c'est aussi pour ces 35 ans, j'ai lu qu'il y avait une réinvitation comme ça particulière d'artistes, de ces deux parrains un peu marraines historiques.
1: Réinviter des artistes, c'est pas trop notre principe. Il y a beaucoup de choses à découvrir, donc c'est un peu dur pour les artistes, mais on brasse beaucoup, on va chercher toujours des nouveaux projets. Il y a certains, ce qui veut pas dire que les artistes s'interdisent de jouer plusieurs fois. Il y a des artistes qui jouent plusieurs fois, mais sur un groupe par exemple, avec un truc, ils ne rejouent pas plusieurs fois. On va toujours essayer d'aller ailleurs. Alors c'est vrai que pour marquer ces 35 ans, quand je parlais de Fred Frith, c'est un petit peu parce qu'il est emblématique de ces musiques là mais sinon, on va chercher d'autres musiciens qui la plupart n'ont jamais joué à lui. C'est pour ça que les gens viennent, ils viennent découvrir. Donc on va pas leur faire jouer,
0: bien sûr,
1: forcément.
0: Ouais.
1: C'est pour être logique jusqu'au bout. Mais Fred Frith, je pense que là, ils ont envie, parce que là, il va être sur des nouveaux projets. Il va rencontrer, par exemple, une percussionniste barcelonaise. Ça va être une découverte, ça aussi. Et voilà, ouais. Donc
0: il y a toujours cette idée de rencontre. Et sur le aussi, je voulais poser la question de la provenance des artistes. Il y a aussi un angle, on va écouter, parce que tout à l'heure on va écouter Abia qui est un groupe, un trio qui reprend notamment des musiques aussi traditionnelles basques, mais qui sont aussi réactualisées, modernisées. Donc on reste aussi dans la région pyrénéenne. Est-ce que justement les artistes, ils sont aussi choisis sur un angle aussi local? On est sur des artistes généralement un peu de... Ça dépend. Ouais.
1: Alors là aussi, il y a un équilibre, parce que le rôle d'un festival, c'est d'accompagner les artistes de la région. Ça fait partie. Oui. Ils ont besoin des festivals pour se faire connaître. Donc nous, c'est un travail qu'on a fait depuis 35 ans. Il y a toujours eu des formations toulousaines ou de la région de Toulouse. Donc ça, c'est une partie. On ne fait pas le festival là-dessus. Après, c'est les artistes, c'est tout ce qui se fait sur le plan national. On est à l'écoute des projets, des nouveaux projets à Paris, à Strasbourg, un peu tout ce qui se fait en France qui nous paraît intéressant à partager et surtout quelque chose qui va apporter un son nouveau. Mais on s'interdit pas aussi la scène européenne, bon, suivant nos moyens. Et puis si un Américain est en tournée, on peut se le permettre aussi, voilà.
0: Et on va s'écouter un deuxième morceau, cette fois la pianiste Margot Oswald qui va proposer un solo cette année à Jazzaluz. On se l'écoute tout de suite.

0: Campus FM en direct dans l'émission de la Midinale. Vous êtes en train d'écouter Margot Oswald qui proposera un solo à l'occasion de cette 35e édition du Festival Jazz à Luz. Cette édition, elle se tient du 10 au 13 juillet de cette année. Jean-Pierre, est-ce que tu peux parler un petit peu de ce qu'on est en train d'écouter, de la programmation de Margot Oswald ?
1: Margot Oswald, c'est bien d'écouter parce que ça illustre bien l'ambit de découverte. C'est une pianiste que peu de gens connaissent en France, hein, qui joue beaucoup en Europe, hein, voilà, qui a vraiment un univers qui est très personnel, quoi, qui, nous, on est très étonnés parce que c'est des choses qu'on n'a pas entendues. Et donc ça, je crois que c'est la première fois qu'elle joue dans un festival en France. Donc c'est vraiment pour nous un honneur, et puis ça va être pour les gens découvrir une artiste comme ça, qui est vraiment très étonnante. Voilà, c'est vrai, ça illustre bien le travail qu'on a envie de faire, en fait.
0: Elle est programmée à le 10 juillet, hein, c'est ça, dès la première, voilà, première journée de festival. Je voulais aussi revenir sur d'autres événements de la programmation du festival, notamment la balade Jazz en Marche. Est-ce que tu peux expliquer de ce dont il s'agit ?
1: On parlait tout à l'heure de notre façon de mettre en évidence le patrimoine géographique autour de Luz. Ça fait partie de Jazz en Balade, quoi. C'est-à-dire, ça fait partie, chaque année, il y a toujours une balade. Bon. Alors, évidemment, dans la mesure physique, parce qu'on a un public qui a tous les âges, donc on va pas envie de les tuer sur les sentiers, parce que là, quand même, ils sont assez raides, quand même, autour de Luz, on est en pleine montagne. Donc, on essaie de concilier un petit peu cet aspect, et c'est toujours un plaisir pour les musiciens d'aller découvrir ces cadres exceptionnels. Et d'y introduire la musique de la façon la plus intelligente et la cocasse possible. Donc chaque année, on essaie de réinventer une histoire à travers ces balades.
0: Ouais. Donc les musiciens jouent pendant la marche.
1: Tout est possible. On invente chaque fois quelque chose de nouveau. C'est souvent on arrive dans un lieu insolite. Hein, le concert est là, dans un lieu sur un plateau, dans une église. Cette année, par exemple. Pour illustrer ça, Fred Pridge va faire un solo dans une usine électro, une EDF.
0: Ah oui, hydraulique.
1: Hydraulique, donc au milieu des turbines. Un lieu un peu atypique pour écouter de la musique. Ouais. Avec résonance et tout, mais voilà, donc c'est à un moment donné arrivé dans un lieu improbable, quoi.
0: Ouais, les lieux, ils sont aussi choisis pour les raisons un peu acoustiques que vous allez y
1: Alors,
0: trouver.
1: Alors, si on l'avait choisi pour des raisons acoustiques, on n'aurait pas choisi ce lieu, parce que c'est plutôt un challenge là, mais justement, on aime les challenges.
0: Ouais, il y a cette idée, toujours de proposer de nouvelles choses. Il y a aussi un autre événement dont vous voulez me parler du festival, c'est la présence du collectif Cox. Tu me parlais d'une kermesse, c'est ça ?
1: Voilà, alors ça fait partie d'un autre aspect du festival, ce que je dirais, le côté un peu fou, un peu déglingué, quoi. Voilà, il faut ce côté un peu, on sort carrément des sentiers, puis on perd des choses qui sont pas raisonnables, je dirais, on va dire. Et donc là, ces musiciens-là font partie d'un collectif parisien qui existe depuis très longtemps, avec des musiciens évidemment qu'on suit, qui font partie vraiment de notre univers musical. En qui on a totalement confiance, quoi. On suit leur projet depuis l'année 2000. Et là, ils nous proposent un projet qui est un peu fou. Alors, on prend un risque avec eux. On ne sait pas ce qui va se passer, mais ils reconstituent une kermesse, carrément une kermesse, avec des stands de tables de ping-pong, trampolines, fitness, tout un tas de stands différents. Ils font un spectacle avec, c'est-à-dire les stands eux-mêmes sont, par exemple, la table de ping-pong est sonorisée, il y a quelqu'un qui commente des matchs, en fait, il y a de la musique autour, enfin voilà, c'est chaque fois la surprise, mais on leur laisse une espèce de carte blanche. C'est le petit côté folie, je dirais, du festival qu'on aime bien, que les gens entendent aussi, un autre aspect du festival.
0: Et cette kermesse, elle se tient du coup un peu tout le long du festival, ou c'est un...
1: Alors il y aura le point fort de cette kermesse, ce sera le dernier jour, puisque ils auront une après-midi consacrée dans un lieu où on va faire passer d'un stand à l'autre. Mais on va faire des petits happenings comme ça.
0: Ah oui.
1: Pendant le festival pour donner envie, voilà. Pour juste montrer un petit peu, donner envie aux gens.
0: Et je te propose justement pour donner envie aux gens d'écouter un troisième morceau. On va s'écouter Olerkia de Abia. Abia dont on a parlé tout à l'heure. Un trio qui reprend des musiques notamment traditionnelles basques. On se réécoute ça tout de suite.

0: le morceau L'Erquia du groupe Abia, que l'on pourra voir à l'occasion du festival Jazz à Luz ce vendredi 10 juillet, ce sera à 18h, donc au village de vacances CVO, un des différents.
1: C'est l'inauguration du festival. En
0: fait. C'est littéralement l'inauguration.
1: Celle qui a la charge d'ouvrir le bal, en quelque sorte.
0: Et on en a justement parlé tout à l'heure sur la question aussi de la réactualisation de chants traditionnels. Le chant traditionnel de ce festival, est-ce que tu peux revenir un petit peu
1: sur... Ça, c'est un aspect qu'on ne néglige pas, parce qu'il y a un vrai travail de la part de la jeune génération sur les musiques traditionnelles.
0: Ouais.
1: De collectage et de travail sur les musiques traditionnelles qu'ils font revivre de façon très intelligente. Ah bien, il y a une illustration, ces chants basques sont magnifiques. C'est vrai que c'est un héritage aussi le père d'une des musiciennes, Christophe Iriart, qui avait déjà fait un travail sur ces chants. Et en plus, je trouve que les chants basques, ils ont quelque chose d'assez unique, quoi. Donc, on retrouve ça, beaucoup de groupes qui font sur les chants occitans, etc. Et ça, il y a toujours un petit clin d'œil là-dessus sur ces aspects.
0: Ouais. Et tu voulais me parler aussi des fins de soirée, parce que là, on est sur l'inauguration. Et puis après, on a la fin qui, ouais.
1: Ça, c'est un autre aspect qui est pas à négliger, parce que ça fait vraiment partie du festival. Ouais. Ce lâcher prise, en fait. Et c'est vrai que sur les fins de soirée, autant il y a plein de concerts d'écoute toute la journée, et il y a à partir les derniers concerts sont des concerts, on va dire festifs. Et on essaie de faire des projets qui sont en même temps, qui est quand même un lien avec ce qu'on défend comme musique, c'est-à-dire c'est pas vraiment du festif pour faire du festif, des projets électro avec une certaine exigence, etc. Et donc ça nous permet justement de ce lien avec un public plus jeune. Et ça fait vraiment, c'est important pour le festival aussi.
0: Oui, un mélange un peu d'harmonie justement et voilà. De musique techno, tout ça.
1: Voilà, on a musique ou du rock, en fait, peu importe sur la forme. Mais par exemple, Jasmine Nozafar, je pense qu'il sera attendu par une partie de la jeunesse, c'est sûr. Là, on est sur de la musique électro. Ouais.
0: On arrive déjà à la fin de cette émission. Je voulais peut-être revenir aussi sur les engagements du festival, notamment le festival met en avant justement son engagement, notamment sur la question environnementale. Est-ce que tu voulais
1: revenir? Ça fait partie des choses qui sont importantes, comme les violences aux femmes, enfin tous ces sujets. On ne doit pas rester à côté de tous ces sujets qui sont importants. Donc nous, de notre côté, on essaie d'être exemplaires, de faire un festival éco-responsable.
0: Ouais.
1: Ça fait partie de... On ne peut pas se permettre de se faire plaisir en écoutant de la musique. La vie, il y a toute la vie autour. Et ça en fait partie.
0: Et justement, même sur la question de l'égalité homme-femme aussi.
1: Exactement. Et là, on fait un travail sur les musiciennes, par exemple, de façon à mettre une grosse place des musiciennes dans le festival. Tout ça, ça fait partie des choses qu'on doit combattre aujourd'hui.
0: Ouais. Justement, mais ça, c'est un très beau mot pour clôturer cette émission. Merci beaucoup, Jean-Pierre.
1: Avec plaisir, merci à vous.
0: Merci beaucoup d'avoir été dans cette émission. On va se laisser en musique pour clôturer cette émission. Je remercie également Lilou Souliège à la réalisation de cette émission, assistée de notre cher François Berchenko. Et je tiens donc à rappeler les dates du festival Jazz à Luz. Ça se tient à partir du vendredi 10 juillet jusqu'au 13 juillet. Donc vous pourrez vous y rendre, festival au cœur des Hautes-Pyrénées. On s'y retrouvera donc en musique pour écouter du free jazz et plein d'autres aussi, plein de découvertes musicales. Merci encore à Jean-Pierre pour ta présence. Merci chers auditeurs d'avoir été avec nous pour cette émission et à bientôt pour la nouvelle émission de la Midnight. Au revoir.

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0: Bienvenue sur votre messagerie. Vous avez 2 messages sauvegardés. Message reçu vendredi 18 novembre à 19h50.
1: Bonjour Mathilde, et ben on est au vernissage de l'expo à Ampérieux. Et grosse surprise, il y a la petite nièce de Monsieur Mickey qui est là. Et du coup, c'est fou. Elle nous a rapporté des photos et elle raconte. Et en plus, enfin, c'est très émouvant. Voilà, je voulais te raconter en direct. À bientôt.
2: Ça a commencé comme ça. Un message sous la pluie. Oui, parce qu'il pleuvait. Le 18 novembre 2022, à 19h50, j'étais à Lyon et il pleuvait. Dehors et dedans, il pleuvait. J'approchais les 40 ans. Je faisais un travail sans grand intérêt pour gagner mon pain. Ma compagne venait de décider qu'elle en avait assez de voir ma gueule tous les jours. Bref, le sens de la vie ne m'apparaissait pas clairement. Et puis le message. Il y a la petite nièce de Monsieur Mickey qui est là.
1: Il y a la petite nièce de Monsieur Mickey qui est là.
2: Lyon, 18 novembre 2022. Ça paraît pas grand-chose, un message sous la pluie. La valise de Monsieur Mickey qui apparaît comme dans un rêve. La médiocrité de ma petite personne qui s'évapore un instant. Un instant ? Je crois que la valise de Monsieur Mickey est venue me chercher jusqu'ici pour que je raconte son histoire. Extraordinaire. Un instant, je crois que cette histoire peut me sauver. Nous sauver. Pas parce qu'elle est vraie, mais parce qu'elle est belle. Parce qu'elle répare un peu les vivants et les morts. Parce qu'elle donne de la joie à la vie, même dans le noir et même sous la pluie.
3: Comment on s'installe ?
4: Alors c'est toi qui vas nous dire.
3: Ouais. Là je vais me mettre face à vous et puis je tournerai les micros quand...
4: On peut rajouter des chaises, des choses, tu nous dis.
3: Ouais, peut-être si vous voulez vous mettre genre sur ce truc là.
5: Je vais chercher une chaise.
3: Comme ça en plus j'ai pas le feu dans le champ.
4: Au moins on a chaud, j'en peux plus d'avoir froid.
6: Donc je m'appelle Charlotte, je fais partie de l'association entre autres et on avait monté un projet qui s'appelait Budget Monde. Au moment où, avec la guerre en Syrie, il y avait des énormes peurs sur les questions des migrations. Quand on a créé l'association, entre autres, on a écrit un objet qui est un peu cucu, mais qui est qu'on voudrait que notre association, elle contribue à l'avènement d'un monde dans lequel chacun et chacune se sent bienvenu et accueilli.
2: Chapitre 1. Où l'on commence une histoire.
6: Parmi les personnes qui sont venues, il y a Michel.
2: Où l'on se demande pourquoi et comment une histoire commence.
6: Elle me dit, elle vient me voir, elle me dit « Attends, je t'ai apporté un truc ».
2: Où l'on se décide à la raconter.
6: Et puis elle ouvre son coffre et elle me dit « Bah, j'ai une valise et elle est pour toi ».
2: Nous sommes en juillet 2020, à Belley, une petite ville à mi-chemin entre Lyon et Genève, en France, dans le département de l'Ain. On appelle cette magnifique région montagneuse le Buget.
6: Alors c'était un peu la surprise de « d'accord, qu'est-ce qui se passe ?» Et donc elle raconte en deux mots « c'est la valise de Monsieur Mickey, ça a été mon locataire ». J'ai gardé cette valise parce que dedans, il y a toute sa vie. Elle faisait que de dire ça, il y a toute sa vie dedans. J'allais pas la jeter, mais je savais pas quoi en faire. Je l'ai gardée pendant 10 ans. Je suis venue voir l'expo Budget Monde. Et en fait, pour moi, c'est une évidence que vous serez quoi en faire. Et donc, elle me donne la valise. Et on est rentré chez nous et on a sorti la valise. Et on l'a posée sur la table noire du salon qu'on avait. Et au début, on n'osait pas l'ouvrir. Bon, et puis en plus, c'était tard. Allez, on laisse, on verra. Et puis non, mais quand même, on ne peut pas avoir une valise qu'on n'ouvre pas. Alors quand même, on l'a ouverte. Mais on l'a ouverte, mais pas longtemps. Enfin, on l'a ouverte. Il y a eu cette odeur de vieux papier. On a touché 2-3 trucs. Mais en fait, il y avait ce truc de « c'est pas à nous ». Donc on l'a refermée. Et Après, elle est restée fermée jusqu'à ce que Chloé vienne pour le café.
5: Cette valise, ça me parlait beaucoup. Le fait que justement mes grands-parents du côté maternel soient arrivés en France de Tunisie. La valise, pour moi, c'est un symbole fort. Et quand elle m'a demandé, bah, ça t'intéresse, moi, oui, toujours, ça m'intéresse. De réfléchir justement à tout ce qu'une valise peut renfermer. J'ai beaucoup travaillé sur la question de l'identité et de la place des objets dans la constitution d'une identité. Et donc j'étais hyper curieuse de voir en quoi les éléments qui sont dans une valise peuvent ou pas raconter une personne.
3: Ah, Chloé, il faut que tu te présentes.
5: Alors, Chloé Collin, je suis artiste, photographe et j'anime beaucoup d'ateliers, de pratiques artistiques autour de la photographie. Et je fais aussi de la vidéo et des installations.
6: Dès que Michel, elle me l'a donné, elle m'a dit ce truc, vous saurez quoi en faire. Et après, je trouvais qu'il y avait un truc un peu d'engagement. Et après, quand j'en parle à Chloé, je me dis, ah ben, il y a Mathilde qui est arrivée pendant l'été. En plus, t'étais venue faire les travaux chez moi. Mais non, mais je me suis dit, ah tiens, c'est une autre façon de se rencontrer aussi. Enfin, c'est pas... Je crois qu'il y avait ça aussi dans ma tête.
2: Voilà comment je deviens un personnage de l'histoire de la valise. En juillet 2020, je reçois un coup de fil de Charlotte, que je connais à peine.

parce qu'elle veut me proposer de travailler sur la valise. Et moi, je ne me dis pas que je suis vendéenne depuis 14 générations et que ce n'est pas ma place de fouiller dans la valise d'un immigré algérien. Non, je me dis chouette, du travail, chouette, je vais rencontrer des gens. Et c'est comme ça qu'un jour de décembre 2020, nous décidons toutes les trois, Charlotte, Chloé et moi, de plonger dans la valise de Monsieur Mekki.

0: 5 cassettes enregistrées avec des mentions écrites au stylo et des ratures. Fares, Koshouya Latey, Kamel Messaoudi, Discours de Bouteflika, Cheb Mami. Une copie de l'extrait d'acte de naissance de M. Meki, émis par la commune de Oued El Kher, République algérienne, établie le 27 janvier 1992. Des attestations d'activité salariée, des certificats de travail, un ticket du jeu de la fortune, des écussons du club de boules lyonnaise de Belley. Un ticket de tierce écartée combinée PMU, les nouvelles règles des boules découpées dans un journal. Des feuilles de laurier et des graines qui ressemblent à des graines de melon. Un permis de sortir suite à une hospitalisation. Des clés de voiture, des contraventions, des tickets de caisse. Le code illustré de la route 1957. Deux photographies de M. Meki. Une identité noir et blanc et une prise au Polaroid, jeune en tenue de travail. Un portefeuille, genre peau de crocodile, qui contient un texte en arabe calligraphié. Un ticket de bateau de la Compagnie Générale Transatlantique. Départ le 15 janvier 1953.
1: Là, tu le fais bien, là. Fais cette histoire, je suis sûr que ça va lui plaire.
2: Il y a un autre truc aussi que j'aimerais, mais je crois que vous le faisiez tous les deux. C'est pendant le concert, en fait, c'est genre entre deux morceaux et vous faites toujours la même note, quoi. Alors, et ça, comme ça, ça se répond et ça fait une sorte de nappe un peu.
3: Ah bah oui, c'est la fin, c'est pendant le...

0: Chapitre 2.
1: Eh ben alors, on commence par la petite descente. Ensuite, tu fais que la nappe toute seule, puis ensuite, Nasser, tu te rajoutes.
0: Où l'on écrit l'histoire de la valise.
2: On est d'accord, tu fais tout en brouillon.
1: Mais
2: je fais que deux descentes.
1: Ouais, t'en fais plein de descentes.
3: On improvise,
0: comme elle fait du bruit.
2: Ah, j'improvise ou je te fais des descentes?
1: T'improvises, mais...
0: Comme elle nous mène par le bout du nez et nous déborde.
1: De s'arrêter. Après, tu peux repartir.
2: Oh,
1: la descente. Ouais, t'as vu, c'est
2: des
1: descentes. C'est la création.
0: Comme elle nous rend fiers.
1: Alors... Attention, silence! Ça tourne.
0: Janvier 2021, nous avions une valise et 182 objets, des papiers surtout, et nous voulions raconter un homme. Est-ce que c'était seulement possible? Il fallait bien commencer quelque part, donc nous avons été voir Michel, la donneuse de valises.
1: J'en ai dans mon sac.
4: C'est une mine d'or, cette valise.
1: Ouais.
4: Il y a tout dedans. Moi, quand je l'ai ouverte, ça m'a... J'ai dit ça, j'ai dit non, ça, c'est pas possible, il faut le garder, c'est un patrimoine. La vie d'un immigré ici, je veux dire, c'était impressionnant, quoi.
1: Parce que la valise, c'est pas vous qui l'avez remplie, vous l'avez trouvée comme ça.
4: Je l'ai, oui. Quand ils ont déménagé, la famille, ils sont venus, donc nous on les a appelés parce que voilà, il est décédé à l'hôpital. Donc sa famille est venue, ils ont emmené tout ce qu'ils ont emmené, et puis ils ont laissé tout ce qu'ils voulaient pas emmener. Et puis on a la valise, elle était posée dans un coin. Yves dit, je fais quoi de cette valise? Ben, on est un petit peu conservateur, nous. Donc je lui dis, mais mets-la sur un rayon, on a de la place. Elle est restée sur le rayon, et comme on a fait des travaux suite au confinement, on a tout déménagé, et il y avait deux valises marron, donc la mienne, et puis pratiquement la même à côté. Puis je dis, mais c'est quoi cette valise? Il dit, c'est la valise de M. Mickey. Puis voilà, j'ai ouvert, puis j'ai dit, non, ça c'est... Moi, je ne sais pas ce que vous allez en faire, mais je me dis que... Je crois beaucoup pas au destin, mais aux choses qui viennent comme ça sur le chemin. Cette valise, elle est tombée de cette étagère. Vous avez fait votre bugement d'un même moment, donc je me suis dit, c'est pas un hasard. C'est exactement d'où viennent les gens qui habitent ici, d'où ils viennent. Quelle est leur histoire? Puis là, il y avait une belle histoire. Enfin, une belle histoire, une histoire. Pas belle, c'est l'idée qu'on s'en fait.
0: Ce jour-là, la valise a commencé à parler.
4: Donc, M. Mecky, lui, il habitait au 6 rue Georges Herrère. Tu vois, il n'était pas très grand, il devait faire ma taille, à peine plus. Tout menu, tout mince, tout simple. Ouais. Il était très apprécié, M. Mecky. Tout le monde le connaissait, en fait. Tous les matins, il allait sur les chantiers, quoi. C'était un plâtrier très renommé. Parce qu'il travaillait très très très bien. Et puis M. Mecky, il avait une vie sociale, hein, parce qu'on le voyait pas, il passait pas ses journées enfermées, puisqu'il faisait partie des boules. Donc c'était un très très bon bouliste. Il mangeait soit chez Madame Bavu, à midi, et puis le soir, tous les soirs, il allait jouer à la belote chez le cafetier du coin. Donc voilà, pour planter le décor.
5: Mais Monsieur Mecky, il est aussi mort il y a 15 ans, parce que ça, j'ai pas trop vu, vous dites.
6: Ah ouais, alors enfin.
4: De quoi, Monsieur Mecky? Ah, quand est-ce qu'il est décédé? Pourquoi est-ce que je sais pas ça? Oh, je dois pas. Non, mais je peux retrouver.
6: Il y avait encore synergie.
0: Le portrait de l'homme commençait à s'esquisser. Des noms, des lieux, des habitudes, des oublis. L'enquête pouvait commencer.
5: Est-ce que vous avez connu un,
3: un certain monsieur Mickey.
7: Allô ? Dédé, bonjour, c'est Simone.
8: Ah, je vois qui c'est. Ah, mais c'est vieux, ça.
7: Est-ce que tu as connu un monsieur Mickey ?
9: Ahmed Mickey.
0: Janvier 2022, un an plus tard, la mémoire de Belay s'agite autour de son enfant disparu.
3: Monsieur Mickey.
7: C'était un Algérien.
9: C'est un petit bonhomme avec des petites moustaches fines, là.
7: Ahmed.
0: Le nom de Mickey est présent sur toutes les lèvres.
7: Ah mais bien sûr qu'il entend qu'il est mort, mais justement c'est pour ça qu'on voudrait savoir des choses sur lui, au bout du jour de carte. Est-ce qu'il se... Un petit mec volet, tout à fait.
8: Ah bah si, je m'en souviens maintenant.
1: Bonjour.
10: Merci.
1: Un petit sur moi.
10: Merci beaucoup.
1: Merci beaucoup. Waouh.
10: Vous avez un blaireau empaillé, c'est impressionnant.
11: Pas bien, hein. Ça fait un moment.
10: Ouais.
11: Voilà. Vous vous intéressez donc à mon Mickey.
10: Oui.
11: Et voilà, Mickey. Puis on en avait une. Ah ben là, là, là. Moi, c'était le café de la gare. Je n'ai pas vu. Moi, je vais vous dire, c'était le bon temps. J'étais bien avec tous ceux, quand j'étais au bar, j'étais bien avec tout ce monde. Ils étaient gentils, là j'ai des photos de presque toutes les entreprises à Belay. Et Mickey, c'était un ami, plus qu'un ami, il faisait même le gardien de ma caisse. Il était à côté, comme vous voyez sur les photos, là j'avais à côté du bar. Et quand je m'en allais pour faire quelque chose, il veillait que personne aille à ma place. Très gentil, très gentil. Oui. Allez, mesdames, merci.
10: Merci,
11: merci, au revoir.
10: Au revoir.
11: Au revoir.
12: Pour moi, la première interrogation et dont on avait parlé, c'était est-ce qu'il serait d'accord ? Enfin, est-ce qu'on peut trifouiller des affaires qui ne nous appartiennent pas ? Et si on retrouve la famille, est-ce que la famille va être d'accord ? Comment ils vont réagir ? Est-ce qu'il y aurait l'impression d'un vol ou d'une instrumentalisation de leur histoire ? Ça, je trouvais, pour moi, c'était très présent. Il y avait aussi une interrogation. Qu'est-ce qu'on raconte ? Et pourquoi ? Avec quelle intention ? Et qu'est-ce que ça veut dire sur ce qu'on entend, sur ce qu'on transforme ?
0: Qui était l'homme de la valise ?
13: C'était un très très beau personnage.
14: Un ange sur terre.
13: Il connaît tout le monde. Il parle avec tout le monde. Il est gentil avec tout le monde.
0: On cherche.
13: Il était bon en tout.
15: Il n'avait pas été beaucoup à l'école. Il était par contre très intelligent.
13: Réfléchi tout le temps.
0: On questionne.
15: C'est un très bon quatrième.
14: Tout le monde était unanime à dire que c'est un artiste dans son métier.
0: On enregistre.
15: Il avait trois passions. Les boules, les cartes. Et le PMU.
0: On prend des photos.
13: Et au boule, il était, c'était un...
16: Mickey, oui, c'était un très bon pointeur.
13: Un appliqué, précis.
0: On écrit un récit.
16: Puis jamais il s'énervait. Oh, quelqu'un de calme.
17: Il joue au PMU, cet homme-là aussi.
0: On décide de faire une exposition.
15: Il est en train de rire. Beaucoup d'humour.
16: L'humour, je dirais pas trop. Non, c'est pas quelqu'un c'est qui... Pas...
18: Il buvait que du café.
13: Attention, il boit un café, hein, il boit pas l'alcool. Hein. Café.
16: Mickey aussi, c'était quelqu'un qui avait toujours une veste de costume. Qu'il fasse très chaud ou froid.
0: Une exposition à l'image de Monsieur Mickey.
4: Il avait une vie toute simple, toute tranquille.
13: C'était un personnage très réservé, très timide.
14: Écoutez, quand il ouvrait la bouche, c'était que pour être gentil.
13: Vous ne le voyez jamais dans les tribunes, jamais au milieu de la tribune, toujours là-bas dans l'angle.
19: Il ne se rapproche pas facilement.
13: Ici, à Belay, c'est un gars qui est bien connu par les gens.
19: Chaque fois quand je le croise en ville, il m'accorde toujours un petit moment, un petit temps, non pas.
14: C'est un amour, c'est tout.
20: Avec toute la part de mystère.
13: Oui, voilà, il y a une grande part de mystère dans ça.
14: Tout le monde aimait Mickey, hein, vraiment.
4: Donc voilà, pour le personnage.
0: Il n'y a plus qu'à trouver un lieu.
12: Au début, on voulait la salle des fêtes. Et en gros, bon, je sais pas pourquoi, mais en tout cas, on n'avait pas la salle des fêtes. On avait le palais épiscopal, qui est moins central, qui est plus grand, plus impressionnant. Et donc, eh ben, il faut profiter de l'espace. Et puis l'autre chose, c'était, ben merde, c'est un espace qui est beaucoup moins central. Et donc, j'avais vraiment la peur que les gens viennent pas, et je m'étais dit si on veut que les gens y viennent, il faut qu'il y ait une programmation à côté. Et donc après, il y a plein de rêves, d'idées plus ou moins folles qui sont arrivées dans l'idée que ça pouvait être dans la programmation. Je crois, assez rapidement, tu as dit que tu connaissais le groupe Nouiba et qu'en plus, ils faisaient de la musique shabby, ce qu'il y avait sur les cassettes de Monsieur Meki. Donc ça paraissait génial d'avance. Au même moment, il y a une écrivaine, Nejma Kassimi, qui lance son livre qui s'appelait Sensible. Et
4: il aurait pu passer entre un papier peint et, un mur, tellement il était très discret, très effacé.
0: Un palais épiscopal, rien de moins pour la valise. Un concert, une lecture, un concours de belote, une dégustation de couscous, un festival, rien de moins pour la valise.
18: C'était l'artiste de la carte. Hein. Je dis au rami, au poker, à la coinche, à la blotte.
0: Mais qui était l'homme? On n'arrive pas à retrouver sa famille.
18: On savait pas.
0: On ne sait pas grand-chose sur ses origines.
18: On sait qu'il n'avait pas de famille, il était seul.
0: On n'arrive pas à joindre M. Gus Meroli, son principal employeur.
20: Mais oui, oui, M. Gus Meroli, là, vous pouvez y aller.
0: Et on ne sait toujours pas quand M. Meki est décédé. On ne sait toujours pas si son corps a été rapatrié en Algérie.
21: Et du coup, vous savez s'il a été enterré ici, alors si votre père est allé à sa sépulture?
14: Oui, mon papa, il y a 40 ans, 35 ans qu'il est mort. Hein.
4: Ah, quand est-ce qu'il est décédé?
14: On n'a pas la date.
18: Moi, je dirais après 2000, mais je ne me rappelle plus.
4: Pourquoi est-ce que je ne sais pas ça?
21: Et je sais pas, il manquait toujours quelque chose, et c'est là, à un moment donné, sur la fin du projet, où je me suis rentrée dans un truc un peu fou, où j'avais un ticket de caisse de Monsieur Meki, donc je vais aller faire mes courses à la place de Monsieur Meki.
12: J'ai rêvé que Monsieur Meki rentrait dans ma chambre. Et du coup, je me suis dit, mais ça prend trop de place, là.
0: Et il y a un moment où je dirais que la valise a pris le contrôle. Je sais que ça semble fou. Mais les événements se sont mis à s'enchaîner de manière hasardeuse et magique. Tout s'éclairait. Les infos qu'on cherchait depuis des mois arrivaient comme par miracle. Monsieur Meki était en train d'apparaître. Vraiment.
22: Meki, son prénom, Meki.
23: Meki, ça me dit quelque chose.
24: Meki Ahmed.
23: Je suis sûr qu'il a travaillé chez mon beau-père.
22: Chez Gus,
23: mon beau-père. Hein. Mon beau-père, ouais.
24: Parce qu'on n'arrive pas à le joindre, en fait. Numéro, mais
23: ah bah, il habite, pas de problème, ça. Vous avez un papier pour que je vous dessine? Alors là, il faut descendre. Quand vous descendez, comment expliquer? En bas du boulevard, ça fait ça. Là, on descend le boulevard du Moy.
25: Bonjour.
23: Vous prenez sur votre gauche. Là, il y a un terrain de
25: boulot. Ah, trop bien.
21: Gus Meroli, qu'on a vu sur la fin, c'était un entretien hyper touchant parce qu'il nous parlait de Meki comme un artiste. Et il était ému aussi, c'est ça qui était touchant, je trouve. Il en pleurait presque, il avait des larmes aux yeux quand il en parlait.
13: Oui, oh, ben. Ah oui, ouais, Meki, oui. Je l'ai connu comme ça parce qu'il cherchait toujours du travail, mais moi, quand je l'ai connu. Il était déjà sur des sentiers. Et puis j'ai dit, mais le jour où j'ai besoin de toi, alors il me dit, bon, tu me fais signe, et puis si je suis libre, eh ben je viens. Il était tâcheron, quoi. Enfin, moi, je le prenais souvent, quoi. Mais c'était dur pour l'avoir, parce qu'il était toujours à droite, à gauche. Et puis il y a des fois qu'il allait plutôt jouer aux cartes ou aux boules. Mais enfin bon, je passais dessus parce que c'était vraiment un bon ouvrier. Le plâtre, il était lisse. Quand le peintre passait derrière, il n'avait pas besoin de boucher des trous. Hein. Non, non, c'était un artiste en question de ça. Il faisait des moulures, c'était de la sculpture, ça. Hein. D'ailleurs, il y en a beaucoup qui le voulaient, quoi. C'est un des meilleurs que j'ai eu. J'en ai eu pas mal. Hein. Mais enfin, les autres, ils étaient pas comme lui. Hein. Ils faisaient partie de l'entreprise.
21: Vous aviez pas envie de le prendre dans votre entreprise ou lui, il voulait
13: pas? Oui, il voulait pas. Ça l'intéressait pas. Il aimait bien être son patron.
1: Ouais, puis il nous a confirmé, moi, ce truc que j'aimais bien de la personnalité de Monsieur Mecky, qui était qu'il travaillait que quand il avait besoin d'argent, puis après, il faisait ce qu'il avait envie, puis il retravaillait.
2: Oui, et ça, il nous l'a confirmé. Libre. Voilà, ouais. c'était quelqu'un de libre qui travaillait quand il voulait.
16: Ça s'arrêtait
3: vous
16: là.
3: Vous avez su, du coup, quand il est mort?
16: Moi, j'ai appris 3 semaines ou 1 mois après.
12: Je me souviens vraiment de cette question de quand est-ce qu'on s'arrête. Et c'est vrai qu'il y a eu juste 1 mois avant, un de ses copains des boules qui se met à pleurer en disant qu'il n'a pas pu lui rendre hommage parce qu'il n'a pas su quand il était mort. Enfin, ça m'a vraiment touchée.
16: Moi, je dirais après 2000, mais je ne me rappelle plus. Je sais que j'étais hospitalisé. Donc, je suis sorti, je ne sais plus, 1 mois et demi ou 2 mois après. Et j'ai appris le décès de Mecky. J'ai essayé de savoir s'il y avait eu une sépulture. J'ai jamais trouvé quelqu'un qui m'ait dit qu'il y a eu une sépulture. On en reparle encore, on ne sait pas.
11: Comment voulez-vous que je me rappelle, moi?
12: Et puis, boum, d'avoir la réponse à la mairie de Belley qu'il est décédé à Belley. Je lui demande comment on peut savoir s'il est enterré à Belley ou pas. Elle regarde, elle me dit, le dernier enregistrement, c'est à l'aéroport, ça tolasse. C'était une des questions qui me tenait. Elle était résolue et donc peut-être c'était le moment. Enfin, il y a un truc un peu comme ça qui s'éclot.
13: C'était un gars qui n'était pas expansif, mais c'était un gars bien. Faut pas critiquer. Tout.
0: Copie intégrale de l'acte de décès d'Ahmed Mecky.
13: Oui.
0: Envoyé par Charlotte le 13 avril 2022, 1 mois avant le début de l'expo.
13: Moi, j'aime pas parler des gens. Ils sont plus là. Ça me...
0: Le 5 août 2010, à 16h30, est décédé à Belley Ahmed Mecky, né à Oued El Kher, Algérie, le 11 avril 1928. Retraité, domicilié à Belley.
2: Moi, je sais que quand j'ai reçu ton mail, Charlotte, qui m'a dit « ça y est, j'ai l'acte de décès, et je sais du coup qu'il est, quand il est mort et qu'il est parti en Algérie », moi, je sais pas, j'ai ressenti un vrai soulagement, en fait. C'est ça aussi qui m'empêchait de clôturer. Il manquait quelque chose de manière symbolique, qui était de savoir quand il était mort. Et l'autre côté symbolique aussi, c'était on avait souvent tout le monde l'aimait, Monsieur Mecky, et en parlait, mais ça restait toujours assez superficiel.
16: Il a bu du café toute sa vie, du matin jusqu'au soir.
3: Alors pourtant, on a un ticket de caisse de ses courses, et il avait quand même acheté du sirop à la menthe.
16: Oui, pour les copains qui venaient boire un coup avec lui.
3: Donc il vous invitait à boire des coups?
16: Non, il ne nous invitait pas, on allait le voir. Parce que quand on ne le voyait pas pendant quelques jours, on se demandait ce qui se passait, donc avec ses problèmes de santé. Donc on n'y allait pas tous les jours, mais de temps en temps, on allait prendre des nouvelles.
2: Et j'avais besoin d'avoir des éléments plus humainement, qui montraient une proximité. Au bout, la personne déjà qui nous a parlé, qui est rentrée chez lui, qui a été dans son intérieur, et qui avait vraiment une relation humaine forte. Moi aussi, là, je me suis dit qu'on avait réussi enfin à toucher quelque chose dans l'humanité. Parce que toutes ces personnes qu'il aimait, qu'il connaissait, c'était toujours « il est gentil, il est discret », mais on n'arrivait pas à toucher complètement l'humanité.
0: Salut Aurélie, j'espère que tu vas bien depuis le temps. Je travaille en ce moment sur un projet d'expo à Belley. Il s'agit de retracer la vie de Monsieur Mecky. On nous a confié une valise avec plein de papiers administratifs. Dans la valise, on a aussi trouvé des cassettes. En discutant avec les collègues, on s'est dit qu'on aimerait bien faire un concert pour le vernissage de l'expo. Et évidemment, j'ai pensé à ton groupe, Nouiba. Est-ce que tu crois que ça pourrait vous intéresser ?
21: C'est vrai que moi, dès le début, ça m'a vraiment emballé. Ton premier écrit, puisqu'on s'est contacté d'abord par mail, ça m'a vachement plu, quoi, l'idée de prendre à partir d'une petite, alors ici petit n'aura rien de péjoratif, au contraire, une petite histoire de vie, aller en tirer les fils et aller voir un peu tout ce qui se cache derrière et tout ce que ça peut nous apprendre, nous montrer, nous enseigner, même en termes humains. Et le concert en lui-même, on était complètement imprégnés de tout ça et c'était vraiment chouette dans cette petite cour. En plus, on se sentait bien entouré de toutes ces personnes qui étaient venues vibrer aussi autour de ce monsieur et de la musique qu'il écoutait. Vraiment super.
5: Et on va donc chanter 2 chansons que nous avons trouvées dans des cassettes de sa valise. Et c'est 2 chansons qui chantent l'exil.

0: On y est. La valise est exposée dans le palais épiscopal de Belley. Elle se déploie dans une exposition grandiose. Elle prend toute la place. Elle oublie d'être discrète et gentille.
1: Il y avait aussi cette idée de mettre la valise de Monsieur Mickey sur un podium aussi. Ça allait, je trouve, dans la même ambiance. Sur un piédestal, comme si c'était carrément un grand chanteur, une grande star, et qu'elle était au milieu de ce palais épiscopal.
0: Et le soir du vernissage, elle fait du bruit. Elle oublie d'être révérencieuse. Nouiba fait entendre à tout le monde les morceaux des cassettes écoutées dans le secret de l'appartement de Monsieur Mickey.
2: Bon, pour moi, la musique, c'est quelque chose, c'est une transmission qui est universelle entre tous les humains de cette terre. Et donc, ça m'a fait plaisir que ce monsieur écoute sa musique tout seul et se monte la tête et exprime des choses. Donc, il était très lié à sa patrie. L'Algérie est très liée à la France puisqu'il est resté là. Et
3: c'est exactement cet équilibre-là qui caractérise la situation de tous les immigrés et que comment on peut être parfaitement en harmonie entre un pays d'accueil et un pays d'origine.
4: On était en mai 2022, il y avait tous les débats électoraux. C'était une personne justement qui avait dit que ça avait été une guérison de vous entendre.
0: La valise a secoué Belley.
4: Pour elle, c'était révolutionnaire.
0: La valise a réparé.
4: Pouvoir associer Belley à autre chose qu'à Charles Millon.
0: Les mémoires, les vivants, les morts.
4: Où on reconnaissait la pluralité de nos histoires.
0: Elle a réparé le monde posé comme une rockstar sur son piédestal.
5: C'est bien de faire une exposition sur quelqu'un qui est...
0: Elle a vibré.
5: Qui est simple.
6: Un ange sur terre. C'était gentil, mais il n'y avait pas plus gentil.
0: Et puis, on range l'expo. On met la valise dans un garage avec ses 10 panneaux en plexiglas, plusieurs centaines de mètres de fil, des boutons, des boules, des coupes, un sac de sable, un DVD. Et moi, je suis retournée à la vie normale. À mon couple en morceaux. À la bêtise du quotidien. Une grande tristesse m'a envahie. Chapitre 3. Où l'on se rend compte qu'une histoire n'est qu'une histoire. Où l'on se demande, qu'est-ce qu'un homme ? Où l'on parle de médiocrité.
7: Vous l'avez connu, n'est jamais retourné en Algérie, voir sa famille
8: À ma connaissance, non. Je ne sais pas, mais à ma connaissance, non.
9: Est-ce qu'il avait été famille, moi,
8: je ne sais pas. Est-ce qu'il y avait une rupture avec... J'ai jamais su. Je lui ai posé la question, il n'a jamais voulu répondre.
0: Qu'est-ce qu'on savait de cet homme, finalement?
10: Je croyais la retourner une fois. Deux jours, trois jours, il a venu. Il ne connaît personne.
0: Il était gentil.
11: Mais il ne m'a jamais trop parlé de sa vie. Il m'a juste dit que jeune... Il fallait travailler 15 heures par jour, au minimum. Hein.
0: Il était discret.
12: Parce que moi, j'ai toujours connu ça.
0: Il buvait beaucoup de café.
13: Mais je lui dis, vous n'allez jamais en vacances dans votre pays natal.
0: C'était un excellent plâtrier.
13: Il me dit, au début, oui. Mais là, maintenant, le rare de fois, je n'allais plus.
0: Il aimait les boules, les cartes et le PMU.
8: On sait qu'il n'avait pas de famille, il était seul.
0: Il n'avait pas d'enfant pour justifier de son existence.
14: Il ne paraît pas beaucoup, hein, mais il paraît pas beaucoup, donc on ne sait pas trop.
0: Il était seul. Et il est mort. Il ne reste de lui que ses moulures en plâtre qui s'effritent, passées de mode, qu'on s'empresse de casser quand on achète une maison. Un artiste. Comme moi. J'ai 40 ans, je suis seule et je n'ai pas d'enfant pour justifier de mon existence. De quoi les gens se souviendront 10 ans après ma mort? Que je buvais des litres de thé? Que j'étais discrète? Que j'étais gentille? Ça m'étonnerait. Que j'étais une artiste? Qu'est-ce que ça veut dire exactement, artiste? Je n'ai que ces sons enregistrés pour agir sur le monde et pour qu'ils se souviennent de moi. Mais je sais bien que, comme les moulures en plâtre, ils s'effaceront, passeront de mode et tomberont dans l'oubli. Que restera-t-il alors de mon existence médiocre? Des disques durs qu'on ne sait plus déchiffrer? Une histoire? Mais quelle histoire? Et qui la racontera?
10: Même j'ai été invité à manger avec eux. Ouais, des Arabes, ouais. Pas d'animosité ni rien. Hein. C'est pas les mêmes que maintenant. Hein.
1: Juste aussi pour dire par rapport à ce monsieur Mekki, c'est vrai que moi j'ai tout de suite mis une charge émotionnelle qui était pas rationnelle aussi. Vraiment, j'identifiais Mekki à quelqu'un de la famille presque. Et du coup, j'y voyais un peu mon grand-père et ça me mettait presque un peu en colère quand tout le monde disait « il est discret, il est gentil ». Parce que moi, quand je pensais à la discrétion, je pensais à mes grands-parents qui sont arrivés de Tunisie, qui avaient vraiment peur du racisme. En fait, moi, c'était pendant tout le projet, je me disais « mais il y a quelque chose qui ne va pas ». Pourquoi M. Mekki ne parle jamais de ses origines, de son histoire, ne retourne jamais en Algérie? Ça montrait que pour moi, il n'était peut-être pas aussi assez en confiance pour en parler. Et ça me questionnait sur ses relations amicales.
15: J'avais lu quelques années avant le projet un livre d'Abdelmalek Sayad qui s'appelle « La double absence » et dans lequel il rappelle ce qui était demandé à un travailleur immigré dans la France des Trente Glorieuses, et que ce qui ressortait, c'était le bon immigré doit être quelqu'un de discret, quelqu'un qui ne se plaint pas, et au contraire, montre un peu de la reconnaissance, quelqu'un qui travaille dur, et quelqu'un qui, quand le travail est fini, retourne, entre guillemets, dans son pays. Et en effet, quand on parlait, mais ça me touche ce que tu racontes sur ton grand-père, quand on parlait de... Ça revenait beaucoup qu'il était discret et qu'il était gentil et qu'il se plaignait pas. Et je me disais, mince, est-ce qu'on est en train de raconter l'histoire unique du bon immigré? Est-ce que les gens qu'on rencontre, ils ont incorporé cette image, ce discours sur ce qu'est un bon immigré? Et que c'est une façon de dire, Monsieur Mekki, lui, ça va, c'était un bon immigré. Par contre,

0: Chapitre 4.
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2: Bonjour Mathilde, on est au vernissage de l'expo à Ampérieux.
0: Où l'on s'émeut du sublime de la vie de Monsieur Mecky et de l'histoire de notre valise.
2: Et grosse surprise, il y a la petite nièce de Monsieur Mecky qui est là.
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3: Je me rappelle quand t'es partie, t'as laissé la valise. Tu vois, t'as cette image, on pourrait faire un film. Hein. Et cette valise, c'est l'histoire de l'expo, quoi.
4: Mais moi, je voulais faire un film.
3: Incroyable. Ah ouais? Ah ouais?
5: Vous juste vous présenter, dire votre prénom,
3: oui, c'est
5: et
3: vrai.
5: Puis le lien de parenté à tous
3: les trois, quatre. Voilà, donc moi je m'appelle Nebia Mecky et donc je suis la fille de Mecky Mokhtar qui avait retrouvé Ahmed il y a quelques années et la fille de Amaria Mecky qui est en photo à l'expo justement, voilà.
6: Et ben moi je m'appelle Kéroufa, je suis la sœur de Nebia et voilà la petite nièce de tonton Ahmed.
7: Moi c'est Toitia et je suis la fille de Kéroufa et il y a ma fille Assila, voilà.
3: J'ai intégré le conseil d'administration de la régie de quartier de la Villeneuve à Grenoble et il y avait une biennale et cette année la soirée d'ouverture elle était organisée par la régie de quartier. Donc le jour de la soirée d'ouverture, je me souviens, j'étais malade, j'avais hésité à y aller et je suis venue et j'ai pris le petit programme, là, le petit fascicule où il y avait tous les événements qui étaient proposés pendant la biennale. Et là, juste, alors, si c'était pas le cas, je pense qu'on se serait jamais rencontrés, ça s'ouvrait au milieu et là, il y avait marqué la valise de Monsieur Mecky et en plein milieu, c'était marqué dans l'un. Donc moi, forcément, si c'était pas ouvert au milieu, machinalement, j'ai regardé que ce qu'il y avait dans l'Isère. Moi, en plus, je suis pas véhiculée, donc j'avais aucune raison d'aller ailleurs. Mais là, ça a s'ouvré. J'ai dit, oh, c'est marrant. Puis en plus, je dis à ma copine, ah, regarde, Monsieur Mecky. Mais vraiment, je me suis même pas imaginé que ça pouvait être un lien avec moi, quoi. Je me suis dit, c'est un homonyme, quoi, voilà. Et du coup, j'ai refermé. Et puis après, en rentrant chez moi, mon mari l'a regardé. Je lui ai montré pour rigoler. Et là, je sais pas pourquoi, il fait jamais de recherche sur Internet. Et là, il a fait une recherche et il me dit, mais je crois que c'est ta famille parce qu'il habite, à Oued El Kheir. Et comme nous, on parle tout le temps d'Oued El Kheir, comme voilà. Et j'ai regardé. Puis après, j'ai dit, mais non, c'est là où on a vu la carte en regardant sur Internet. On voit sa carte d'identité. J'ai dit, mais non, et c'est mon oncle. Et puis après, j'ai appelé tout le monde et tout le monde était hyper excité. Et là, on s'est dit, on va y aller. Et après, j'ai appelé pour réserver. Et quand on m'a dit à quel nom, je me suis dit, je vais pas dire Mecky. Je vais faire la surprise. Et du coup, j'ai donné le nom de ma sœur.
8: Et donc là, c'est le soir. Je fais une présentation de l'expo. Et puis. J'ai même pas, dernier mot, boum, Jean, qui est l'animateur de la MJC, arrive et il dit surprise. Et là, deux dames et tout, et Nebia, qui est quand même une femme avec un enthousiasme énorme, qui dit on est la famille de Monsieur Mecky. Et
3: d'abord, on s'attendait pas à une expo comme ça. Enfin, moi, je pensais que c'était visuel, il y avait trois panneaux, c'est bon, on avait fait le tour, on allait rentrer. On est resté plus de deux heures. C'est magnifique, hein. Du coup, tout le monde était un peu jaloux. Il dit, oh ouais, on a pris plein de photos. Je m'attendais pas à une expo de cette envergure, quoi.
8: L'impression d'une rencontre de famille où tu revois des gens que t'aimes et que t'as pas vu depuis longtemps, et un truc de se connaître, ça m'a mis dans plein d'émotions.
9: Elles étaient hyper, hyper émues. Et puis c'est vrai que nous aussi, on était vraiment émues, quoi. C'était encore plus fort que l'acte de décès, quoi.
8: Ouais.
9: Et surtout, elles ont amené un tas de photos, quoi. Et finalement, parce qu'on se demandait quand même, on se posait, mais comment la famille a pu laisser cette valise? C'est vrai que c'est des objets personnels, et finalement, les objets très personnels, elles les avaient gardés.
10: Moi, j'avais une peur, et c'est pour ça que c'était très important pour moi de recontacter la famille, c'était que vous ayez l'impression qu'on vous vole une...

0: une histoire qui est la vôtre. Et alors, comment vous sentez par rapport à ça?
1: Bah, nous, c'était là. Nous, ça a été l'inverse. On a l'impression que vous avez valorisé quelqu'un qui en vrai, c'est quelqu'un de lambda, qui n'a pas vraiment une histoire à raconter. Et du coup, on est presque gênés, en fait. Ouais, parce qu'on s'est dit, hier, on s'est dit, non, mais on est obligé de leur offrir quelque chose. Pour qu'on leur offre au moins un repas, quand même, pour ce qu'elles ont fait. Parce qu'en fait, on voudrait vous le rendre vraiment. Mais voilà, parce que ce que vous avez fait, c'est trop bien, comme.
2: J'ai décidé de raconter l'histoire de la valise de Monsieur Mecky parce que cette histoire m'a redonné goût aux histoires. Monsieur Mecky restera une énigme, mais l'histoire de sa valise continuera de résonner chez sa famille et chez ses amis. Elle continuera de vivre dans les rues de Belley. Elle continuera de s'écrire.
1: Ah, tu montreras ce que tu fais. C'est une artiste aussi.
3: Mais après, maman, elle nous a raconté une autre histoire, là.
4: Ah, c'est quoi, c'est ça?
3: Tonton Ahmed, pourquoi il est parti?
4: Je sais juste qu'il a été frappé.
3: Il a été frappé, oui. Mais l'histoire, elle est quand même particulière, parce que lui, il a été élevé par une... Pas par sa mère. Il a été élevé par une dame, pas de la famille. Elle l'a élevé parce qu'elle n'avait pas d'enfant. Lui travaillait pour elle dans les champs, dans les... Un agriculteur, quoi. C'était un agriculteur en Algérie. Et elle, son mari, il est mort. Et puis après, elle a voulu se marier avec lui. Et lui, il la voyait comme sa mère. Mais il savait que c'était pas sa mère, que sa mère et ses frères, enfin, ils habitaient pas loin, quoi. Mais du coup, lui, il a pas voulu. Et ses frères l'ont frappé. Mmh. Ils l'ont frappé. Ils l'ont laissé pour mort, en fait, dans les champs. Après, il y en a qui disent, je ne sais pas si c'est vrai, ça c'est des on-dit, mais il y en a qui disent qu'il était impuissant et que c'est pour ça que...
4: Oui, voilà.
3: Limite, après, ils ont dit qu'il était peut-être homosexuel, donc c'était trop tabou. Mmh. Et voilà, il a ramassé ses affaires, il est venu seul en France. Mmh. Mais lui, après, il est retourné une fois en Algérie. Ça, c'est ce qu'il a raconté à mon père.
4: Oui, voilà.
3: Il est retourné en Algérie, il a pris son billet, il est arrivé à l'aéroport. Quand il est arrivé à l'aéroport, il a parlé avec un monsieur, il a dit « Tu connais la famille Mecky ?» Il a dit « Bien sûr » et tout. Ils ont un frère, il est porté disparu.
4: Il a dit « Il est mort ».
3: Ah, il est mort.
4: Voilà.
3: Il est mort.
4: Et en parlant,
3: il savait pas.
4: Il savait pas. Il a dit il y a lui dans cette famille. Il parlait d'Ahmed, quoi, en fait. Et il a dit il est mort, en fait. Et du coup, lui, il a dit puisqu'ils pensent tous que je suis mort, je repars, quoi.
3: Et il est reparti le jour même.
4: Le jour même, ouais.
5: Et est-ce que, parce qu'on a plusieurs versions, est-ce que vous pourriez nous re-raconter l'histoire de comment, en fait, la famille s'est retrouvée dans le coin?
3: Mon père, si vous voulez, comme c'était son beau-frère, le frère de tonton Ahmed, il lui a promis qu'il le retrouverait. Et un jour, il s'est vraiment décidé, parce que mon oncle était un peu mourant. Il lui a dit, je te promets que je vais retrouver ton frère. Mmh. Et là, il a commencé à chercher, et il l'a retrouvé. Et donc, il était à Belley.
4: Il a cherché comment?
3: Sur le Minitel. Et il est parti jusqu'à Belley. Voilà. Et là, après, ils se ressemblaient physiquement, mon père.
4: Ouais,
3: il y avait.
4: Ils se ressemblent beaucoup.
3: Et voilà, l'histoire, elle a commencé de là. Il a commencé à l'emmener chez lui. Enfin, lui, il était content. Il était content, mais il voulait plus retourner voir sa famille. Mm. Il voulait plus. Il a été amoureux d'une dame ici, à qui il écrivait des lettres d'amour. Bon, ça avait l'air... c'était une dame... je sais plus, elle s'appelait Françoise, je crois. Je me rappelle plus, mais... Et elle lui avait même offert un dictionnaire.
1: Super cadeau.
3: Si, c'est vrai. à l'époque et tout...
4: Ouais, c'était bien, ouais.
3: Il date de 1900, vraiment... Et avec un trèfle à quatre feuilles. Mais ça, je crois que je l'ai perdu. Moi, c'est la seule chose que j'ai pris, en gros, de chez lui. Et voilà...
4: Bon, après, il s'est quand même pas mis en couple non plus.
3: Non,
4: hein,
3: non.
4: Donc,
3: je pense qu'il a rien dit là-dessus. Il était bien tout seul. Il me dit, moi, j'ai mes habitudes. C'est vrai qu'il mangeait tous les jours au même endroit. Voilà, il avait des habitudes d'homme de célibataire. Je pense qu'une femme dans sa vie, après, ça lui aurait pas plu. Après, je sais pas.
4: Je sais pas. Peut-être qu'il n'a pas fait de rencontre non plus. Hein.
3: Oui, après, ils discutaient pas trop non plus, ils parlaient pas beaucoup. Il était réservé, timide. Il était timide, mais il se plaignait pas, je trouve. Non, il était toujours content. Mais quand mes parents lui ont proposé de vivre chez eux, bah lui, il a dit non. Hein.
4: Au début, il a dit peut-être.
3: Ouais, mais en fait, c'est
4: je
3: parce
4: pense
3: qu'il avait
4: c'était par politesse, ouais. Il disait oui, bah peut-être. Mes parents, ils ont commencé. Ils disaient bon, on va chercher un appart, tu vas venir à Grenoble, tu vas te rapprocher. Mais en vrai, il avait envie de rester bah, déjà là où il vivait, et en plus d'être un peu seul, quoi. Donc il disait oui, oui, mais c'était pas ça, quoi. Et après, mon père, il a vu qu'il faisait pas non plus les démarches pour. Du coup, il a compris, quoi.
3: Bah après nous on est allé chez lui quand il est mort.
4: Donc on est allé à l'hôpital d'abord récupérer ses affaires, constater tout ça, et après on est allé chez lui, et après on est allé on a fait tout ça rapidement, et après on est allé à la banque et aux pompes funèbres, et c'est ma mère qui a accompagné le corps en Algérie. Et en fait, avec mon père, ils ont dit on va mettre un hublot comme ça, ses frères et sœurs pourront le voir, et puis voilà, quoi, puis lui dire au revoir. Donc, c'est ce qui a été fait. Et arrivé en Algérie, en fait, quand on enterre quelqu'un, on met un linceul blanc. Il n'y a aucun vêtement, il y a juste ce drap. Et en fait, sauf qu'arrivé là-bas, quand ils sont arrivés, qu'ils ont posé le cercueil et que tout le monde s'est approché, le drap recouvrait sa tête. Et donc là, tout le monde a dit qu'il ne voulait pas les voir, en fait. Et donc, voilà. En fait, moi, j'aimerais bien garder un truc. Je me dis que finalement, en fait, ça m'a servi un peu de leçon. Et je me suis dit, en fait, moi, je ne parle jamais de moi, de ma famille. Moi, mes enfants, c'est encore pire que ma sœur. Ils ne sont jamais allés en Algérie. Elle y est allée il n'y a pas longtemps. Moi, ça fait... depuis l'enterrement de mon père, mais avant ça, c'était depuis 92. Donc, je vais jamais en Algérie. Il y a quelqu'un qui a dit, alors je saurais pas dire exactement peut-être, mais quand un vieillard meurt, c'est une bibliothèque qui brûle, quelque chose comme ça. Et je me dis, là, c'est un peu ça, en fait. Si là, on se rend compte que finalement, mon père est mort, et puis il est mort avec toutes ses infos. Pareil, Ahmed. Et du coup, il faut qu'on garde un petit peu de choses, parce que si on oublie tout, il n'y aura rien à transmettre, quoi. Voilà.
6: Avant qu'on commence, tu parlais de la question de « mais en fait, pourquoi on fait tout ça ?» et de comment c'est dur à toucher de se dire qu'on se raconte nos histoires et qu'on les partage, que ça touche quelque chose, que ça nous rend... que ça ajoute à notre humanité, c'est très... C'est, pour moi, c'est tellement vrai, mais c'est un peu difficile à toucher. Et donc, d'avoir ces moments, j'en parlais quand il y a l'ami des boules de Monsieur Mekki, qui Daniel qui se met à pleurer, de se dire oui, en fait, ça aussi, le projet, ça aussi été ce moment d'hommage et de peut-être de quelque chose dans un parcours du deuil. Et d'entendre là Nebia parler de qu'est-ce que ça veut dire pour elle de voir l'histoire de ce grand-oncle racontée dans une expo, et que ça, elle puisse utiliser ce moment pour parler de son histoire à ses propres enfants, qu'il y a un truc de reconnaissance. Je me suis dit, comme toutes les autres fois où des personnes sont venues nous raconter leurs histoires de migration, je me dis, il y a vraiment... C'était vraiment un projet très utile.
7: Et aussi, moi, ça m'a ramené à ma propre histoire, à savoir que finalement... Et qu'est-ce qu'on raconte à nos enfants et ce qu'on raconte ? Et c'est vrai que ça pose toute cette question de la transmission, qu'est-ce qu'on transmet et comment la transmission avance dans l'histoire au fur et à mesure, et comment la mémoire elle s'éteint ou elle revit, on préfère quand même qu'elle soit vivante et qu'elle continue à vivre d'une manière ou d'une autre.
6: Et encore plus si on n'a pas d'enfants aussi. Comment on fait histoire commune ?
7: Mais Monsieur Mekki n'avait pas d'enfants, mais il avait des neveux.
5: Et une valise.
7: Parce
5: que c'est quand même la valise, quoi, qui nous a amenés là.

0: fait. Ouais, alors faut que tu te taises.
1: 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Un documentaire de Mathilde Billot. Merci à Charlotte de Menton, Chloé Collin et l'association Entre Autres pour avoir porté et écrit l'histoire de la valise. Merci à Nebia, Keroufa et Toitia pour leur accueil et leur témoignage. Merci à Aurélie, Nasser, Siem et Mohamed du groupe Nouiba pour leur témoignage et pour leur musique. Merci à Michel, Lisette, Simone, Maurice, Gérard, Patrick, Fatima, Louis, Jean-Paul, Claude, Jean-Baptiste, André et toutes les personnes qui ont témoigné et nous ont aidés à mener l'enquête sur la valise. Merci à Flobé, Olive, Camille, Claire, Charlotte et Chloé pour leur écoute et leur retour précieux.
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0: Auditeurs et auditrices de Campus FM, bonjour, bienvenue dans ce nouvel épisode de L'Écho dépassé, la mensuelle radio qui met l'histoire en pleine lumière et même en plein soleil. Je suis Benjamin Marquebiel, archéologue rattaché aux traces de Toulouse et je suis ravi de vous retrouver pour ce dernier épisode de cette deuxième saison.
1: Auditeurs et auditrices de Campus FM, bonjour, je suis Sandra Pérénogues et je suis maîtresse de conférence à l'Université Toulouse Jean Jaurès. Nous sommes en extérieur et en public pour ce dernier épisode de la saison 2. Et nous sommes au complet, Laura Maréchal, Julien Foltran, Louis Arbez, bonjour à vous.
2: Bonjour.
0: Ils ont un micro pour trois. Et le public, bonjour au public qui est là, nombreux et motivés. Oui. Et oui, Sandra, nous sommes en extérieur et en public pour ce qui est en train de devenir une tradition d'ailleurs dans l'émission, puisque l'année dernière, on était chez Julien, à la cathédrale Saint-Étienne. Nous sommes en effet cette année à l'archéosite de Montans, à 45 minutes de Toulouse, qui nous fait le plaisir de nous accueillir dans le cadre des Journées Européennes de l'Archéologie, les JEA pour les initiés. Car nous enregistrons cette émission donc le 13 juillet, en plein week-end de cet événement européen qui met un coup de projecteur sur l'archéologie et surtout sur celles et ceux qui le font. Initié par le ministère de la Culture et piloté par l'Institut National de Recherche Archéologique Préventive, l'INRAP, ces journées sont l'occasion de découvrir l'archéologie dans plus de 30 pays pour cette année, avec plus de 5000 événements, donc des visites de sites archéologiques, des ateliers, des animations, des portes ouvertes, il y a forcément quelque chose qui se passe près de chez vous.
1: Alors, nous, on s'est dit que c'était l'occasion de quitter un peu le studio de Campus FM et de proposer à François Berchenko, qui assure toujours la technique, et on l'en remercie, de poser les micros à la campagne. Alors, on n'est pas le 13 juillet, on est le 13 juin.
0: Tu as le 13 juin. Boulette. En plus, j'ai vraiment écrit le 13 juin.
1: Tu n'es pas en vacances encore, Benjamin. Dans ce qui est aujourd'hui donc un joli petit village de la campagne tarnaise, mais qui était à l'époque antique l'un des plus grands centres de céramique de l'Empire romain. Et pour partir donc en exploration de ce passé, qui ne transparaît pas forcément aujourd'hui, quand on se promène dans les petites rues de Montans, nous avons fait appel à des spécialistes. Pour parcourir avec elles ces questions, car c'est bien le thème de ces JEA, parcourir en 2026 la culture chemine dans le Tarn.
0: Voilà, et donc Fanny Maury, bonjour.
3: Bonjour.
0: Tu es directrice de l'archéosite de Montans, donc tu as une formation en histoire de l'art et archéologie. D'ailleurs, on s'est croisés il y a quelques années sur les bancs de la fac. Et tu es arrivée en 2011 à la tête de cet établissement qui regroupe un musée, mais aussi un centre de conservation et d'études, on pourra peut-être revenir dessus, qui est donc à la fois un pôle de médiation, mais aussi de recherche en plein territoire rural et qui accueille donc des chercheurs et chercheuses comme nos deux autres invités.
1: Raphaël Algou, bonjour.
4: Bonjour.
1: Tu es doctorante au laboratoire Traces de Toulouse et tu travailles sur les productions de céramique locale, donc fabriquées à Montans, durant l'âge du fer et de l'Antiquité. Tu es également chargée d'études céramologue au sein de l'entreprise Archéodunum.
4: Oui, c'est ça.
0: Et Marion Brochot, bonjour.
5: Bonjour.
0: Tu es également doctorante au laboratoire Traces de Toulouse et tu travailles, toi, sur le verre dans l'Antiquité. Alors, pas la couleur, hein, le matériau verre. Comment il a été produit, comment il a été échangé, commercé, diffusé, et ton territoire d'études privilégiées et celui des rutènes. Tu nous en diras plus.
5: Oui, c'est ça.
1: Alors, un grand merci à vous trois et spécialement à Raphaël et Marion, aussi à Fanny qui nous accueille ici, car vous êtes donc toutes les deux, Raphaël et Marion, en fin de thèse. Une période particulièrement intense et difficile en termes de travail. Donc, vraiment merci d'avoir pris le temps et d'avoir accepté notre invitation.
5: Merci à vous de nous avoir invités.
4: Oui, merci beaucoup.
1: Avec plaisir.
0: Avant de plonger dans l'étude de vos recherches respectives, on lance la séquence Les mots dépassés. Alors, pour nos auditeurs qui connaissent et pour le public qui ne connaîtrait pas forcément, les mots dépassés, c'est normalement un micro-trottoir dans lequel on va demander la définition d'un mot issu du genre de l'archéologie à des étudiants et étudiantes du campus de l'université du Mirail. Mais on s'est dit que là, on avait un public, donc on allait vous poser une colle à vous. Voilà, le mot du mois, parce qu'il faut bien un mot du mois, c'est le mot « domus ». À votre avis, parmi notre public, qui pourrait nous donner une définition de ce qu'est une « domus » ? Est-ce qu'il y a des idées ?
6: Domaine, maison, en latin.
0: Ouais, une autre idée peut-être, hein ?
6: Quelqu'un d'autre ?
0: Tout le monde peut jouer, hein ?
1: C'est trop facile.
0: C'est trop facile. Oh. Tu dis ça parce que t'es antiquisante, forcément. Regarde, demande à un préhistorien, par exemple Louis, je suis pas sûr qu'il sache ce qu'est une domus.
2: J'imagine que c'est un médicament, quelque chose comme ça.
0: Bien essayé. Une autre proposition ? On reste là-dessus. Quelqu'un qui arrive, il est loin quand même. Alors, domus, tiens, Fanny, est-ce que tu pourrais nous dire ce qu'est une domus ? Puisque je crois qu'en plus, il y a un lien avec l'architecture du musée.
3: Tout à fait. La domus, effectivement, c'est la maison, c'est facile. On la retrouve dans le mot domestique. C'est la maison plutôt aisée et c'est surtout la maison urbaine. Donc, la maison de ville, effectivement, au musée, on a tout un espace de reconstitution avec une domus reconstituée. Et on voit comment elle s'organise autour de sa cour centrale, son atrium, avec, qui distribue finalement toutes les pièces de la maison, les chambres, la salle à manger, etc.
0: Et si vous voulez avoir une idée un peu plus précise de comment c'est organisé à l'intérieur d'une domus, il y a une partie du musée qui est une reconstitution en fait de l'intérieur d'une maison.
3: Il y a la rue qui amène jusqu'à la domus, donc c'est vraiment la totale.
0: Merci Fanny. Et on passe la parole à Julien. Alors, c'est une chronique archéo du bâti, je crois.
7: Oh ouais, on est un peu perdu, hein.
1: C'est la dernière.
7: Je vais donc vous embrouiller.
0: Notre spécialiste en archéo du bâti pour ce mois-ci.
7: Voilà, exactement. Alors, bon, le thème pour lequel on se retrouve, c'est parcourir la culture chemine dans le Tarn. Ça, c'est pas trop dans l'air du temps, j'avais l'impression. J'ai l'impression que l'air du temps, c'est plutôt fermer les frontières, empêcher de circuler, construire des bons gros murs pour nous séparer, avec des grosses caméras pour nous surveiller. Mais bon, puisque vous avez choisi un thème à contre-courant, on va remonter les rivières, tels des petits saumons en quête de reproduction, hein, ou plutôt en quête de ponts. Et évidemment, de beaux ponts, des beaux ponts médiévaux. Parce qu'au 11e, 12e et 13e siècle, on est en plein boom économique, les circulations explosent et les ponts se multiplient, surtout dans les villes, là où il y a des gens et de l'argent. Ici, dans et sur le Tarn, vous connaissez sans doute le pont vieux d'Albi, construit dès le 11e siècle, mais dont les parties les plus anciennes sont du 13e siècle. Mais connaissez-vous un peu plus au sud-est ? Oh, pas bien loin, à une petite centaine de kilomètres d'ici, à vol de saumon, ce petit pont qui enjambe la rivière Orbieux. Vous savez, dans ce petit village de l'Aude, là. Ça vous dit quelque chose, ce petit village de l'Aude ? Je vous en ai déjà parlé, peut-être ? Vous voyez pas ?
0: Oui, oui, on a écouté tes chroniques. On a écouté.
7: Ce petit village, ben, c'est La Grasse. Et oui, je vais vous parler de La Grasse. On pourrait appeler ça les chroniques de La Grasse, franchement. Hein, désolé, mais je vais finir sur La Grasse. Voilà. On va garder la tête là-dedans. L'histoire de ce pont, l'histoire du pont de La Grasse, qui est vraiment beau, allez le voir. Franchement, c'est une belle pièce, un beau chef-d'œuvre. Son histoire est d'une richesse incroyable. Il est tout en pierre, il a une longueur de 45 mètres et une forme en dodane, avec trois arches, deux petites arches sur les côtés et une très grande au milieu d'une hauteur de 10 mètres qui peut avaler toutes les crues de l'Orbieux. Ça fait vraiment un très joli dodane. On ne connaît pas bien son origine, mais il doit être du début du XIIIe siècle. Sans doute, il est construit par l'abbaye qui est sur la rive gauche, ou peut-être par les habitants qui sont, eux, sur la rive droite, ou alors par les deux. Dans tous les cas, il acte déjà que La Grasse est assez peuplée et riche pour faire un investissement non négligeable dans un tel pont tout en pierre. Plus que faire passer les humains et les marchandises, ce pont, c'est tout un symbole. Il est gravé sur le sceau du viguier Béranger Mage, le représentant du seigneur abbé de La Grasse, dans les années 1250. Et dans les années 1300, il est utilisé pour le sceau des consuls de La Grasse, les représentants des habitants. Donc, au Moyen-Âge, tous les documents officiels de La Grasse sont agrémentés par l'image de ce pont. Sur ces sceaux, on voit qu'il est fortifié. Il y a deux tours sur son tablier, dont la plus haute a une hauteur de 18 mètres d'après un document de 1618. Bon, vous imaginez 18 mètres sur une arche qui fait 10 mètres. C'est courant, beaucoup de ponts au Moyen-Âge en ont, des tours pour protéger l'entrée de la ville. On pense au pont Valentré à Cahors. Quand un vent de révolte souffle sur la ville de La Grasse dans les années 1380, les habitants font sculpter les armes du roi sur la grande tour qui marque l'entrée de la ville. L'abbé voisin est furieux parce qu'il dit qu'il est le seul seigneur des habitants et il leur fait un procès. Super ambiance. Le pont est encore sur le logo du village et il est toujours debout après 8 siècles d'existence. Les tours ont été démolies en 1618, mais l'archéologie du bâti permet encore d'en déceler les traces. Alors je me suis demandé combien de personnes a-t-il autorisé à franchir l'Orbieux à pied sec, ce pont, depuis 8 siècles. Je fais un petit calcul pour aider Louis. Selon la police, 3 millions à raison de 10 personnes par jour en moyenne.
8: Non.
7: Ou peut-être 15 millions selon les constructeurs, ou peut-être 20 millions, 50 millions, j'en sais rien. Alors circulons, il y a tout à voir, vive les ponts et abat les murs.
0: Oh, bien. Une chronique pour la concorde et les liens entre les gens.
7: Abat les murs pour un archéologue du bâti, bon, c'est pas...
0: Oui, c'est vrai, c'est tu vends pas...
7: Un peu de contradiction, c'est bien.
0: Merci Julien, et t'as réussi à parler encore de la grâce.
7: Ouais, je suis très fier de moi.
0: Il va falloir qu'on aille enregistrer à la grâce.
1: Ouais, hein, oui, il va falloir y aller un jour quand même.
7: Avec plaisir.
2: Je pense qu'il fait partie du conseil municipal.
0: Chut, chut. Merci, et on passe à notre séquence passée au studio avec nos invités. Alors pour cette première séquence, on a l'habitude de demander un petit peu le parcours de nos invités. Comment vous êtes arrivés à ce que vous faites aujourd'hui? Et puis pour les auditeurs et auditrices, peut-être étudiants qui pourraient nous écouter, bah leur donner peut-être des idées pour des futures orientations. On va peut-être commencer avec toi Fanny. Comment es-tu arrivée à la tête de l'archéocide de Montance?
3: Eh bien, j'ai commencé mes études à l'université de Toulouse, comme nombre d'entre nous, avec un DEUG. Alors ça, c'est pas ça, voilà, ça remonte à un temps ancien. Un DEUG d'histoire de l'art et d'archéo, puis une licence d'histoire de l'art, une licence d'archéologie, et après je suis montée tout en au nord de la Gaule, à Lille, pour un master pro en gestion du patrimoine archéologique. Et ensuite concours de la fonction publique territoriale, un premier musée dans le Val d'Oise, Arkéa, qui était à cette époque-là inexistant, en fait, qui est sorti de terre en 2010, et ensuite depuis 2011 ici au Centre archéologique de Montance.
0: Donc tu as une double formation, un peu à la fois dans la recherche en archéo-histoire de l'art, mais aussi vraiment dans la gestion de ce type d'établissement.
3: Tout à fait.
0: Donc c'est un métier à part
3: Ça. Il faut être très polyvalent.
0: Et donc ici, tu as en charge
3: beaucoup de
0: choses, j'imagine.
3: Oui, le musée, comme tu le disais tout à l'heure Benjamin, c'est en fait deux entités, deux bâtiments qui sont proches l'un de l'autre, qui sont à la fois le musée tel qu'on peut le visiter, donc le lieu d'exposition, le lieu de médiation pour les publics, et aussi le centre de conservation et d'études, qui sont en réalité les réserves du musée, mais qui ont vocation à rassembler le patrimoine archéologique du territoire de la communauté d'agglomération, parce que ce que j'ai pas dit, c'est que c'est un musée intercommunal, donc c'est pas seulement Montance, c'est vraiment 56 communes qui constituent un bon tiers du département du Tarn. Et donc l'objectif de ce lieu, c'est de rendre les collections accessibles pour en faciliter l'étude par les chercheurs, comme nos deux invités l'ont fréquenté. Voilà. Je pense que j'ai tout dit.
0: Quelle parfaite transition vers le parcours de nos invités, puisque le but du musée, tu le dis, c'est d'accueillir des chercheurs, des chercheuses, travailler sur le matériel archéologique. Et donc Marion et Raphaël, vous êtes toutes les deux, vous avez travaillé à un moment sur le matériel du musée. Alors, je ne sais pas qui commence. Vous avez deux micros, sinon. Hein. Voilà. Marion, on te donne la parole.
4: Je vais commencer, du coup.
0: Alors.
4: Moi, en fait, je suis arrivée en archéologie un peu par hasard. À l'origine, j'ai fait un bac option audiovisuel et je voulais faire du cinéma d'animation. Et j'ai tenté le concours d'une grande école en cinéma d'animation que j'ai raté de peu. Et donc, je me suis dit, je vais faire une licence d'histoire de l'art pour, on va dire, augmenter ma culture artistique et me préparer mieux au concours. Et justement, en faisant cette licence d'histoire de l'art, j'ai eu mes premiers cours d'archéo. Et je me suis dit, j'arrête tout. Je ne veux plus faire de cinéma d'animation. Je veux faire de l'archéologie. Et voilà, et après, j'ai fait un parcours classique, licence d'archéologie, master d'archéologie et doctorat en archéologie romaine. Voilà.
1: Et tu es sous la direction, il faut le préciser.
4: Oui, ma thèse.
1: Ton sujet précis.
4: Ah oui, mon sujet précis. Donc j'étudie la vaisselle en verre chez les Rutènes. Donc c'était un peuple gaulois et gallo-romain implanté sur les départements actuels du Tarn et de l'Aveyron, dont du coup Montance faisait partie à l'époque antique. Et ma thèse, elle est dirigée par Martine Joly, donc professeure d'archéologie romaine à l'Université de Toulouse, et co-encadrée par Marie-Thérèse Marty, spécialiste du verre.
1: Du verre. D'accord.
0: On avait reçu Martine Joly pour l'épisode 2, je crois, de la première saison.
1: De la première saison, oui.
0: Voilà, si vous voulez en savoir plus sur ces fouilles
1: avec
0: à Cadérac.
1: Marie-Laure.
0: Avec Marie-Laure Larry. Et Marie-Thérèse Marty, autre spécialiste du verre. Vous n'êtes pas très nombreuses en spécialiste du verre
4: Oui, c'est vrai que on a moins de matériel à étudier aussi que par exemple les céramologues qui ont des quantités de mobilier beaucoup plus importants, comme le dira Raphaël. Mais oui, je pense qu'en France, on doit être, je ne veux pas dire de bêtises, mais une trentaine ou une cinquantaine à étudier le verre.
1: Oui, puis c'est un domaine assez récent, il me semble aussi.
4: La discipline d'étude du verre s'est développée beaucoup plus tardivement que la céramologie, par exemple. Et on a vraiment les premières synthèses et vraiment la multiplication des études sur tout le territoire français depuis à peu près 40 ans, je dirais.
8: Oui, ce qui à l'échelle de l'archéologie est...
4: Oui, est très court.
1: Oui, peu, oui. Surtout par rapport à la céramique. Parce
4: oui,
1: que
4: oui,
1: la céramique,
4: c'est pour ça.
1: C'est depuis le 19e.
8: Et oui, et donc céramique.
1: C'est Raphaël.
8: C'est Raphaël. Donc toi, tu travailles sur... Donc tu es céramologue, donc spécialiste de céramique.
4: Spécialiste
8: antique.
4: De la...
8: antique et proto-historique.
4: Et proto-historique. Pour la fin de la période proto-historique uniquement. Et donc, bah, j'ai un parcours un peu classique.
8: J'ai t'as aussi... pas voulu faire de cinéma d'animation, c'est ça?
4: Non. Ah non, par contre, avant de faire de l'archéologie, à un moment, j'hésitais à faire plutôt de l'architecture, astrophysique, et après complètement dérivé sur l'archéologie. Et j'ai aussi fait ma licence à l'université de Toulouse, comme Fanny et Marion. Et, et ensuite, j'ai enchaîné sur un master recherche où j'ai étudié les céramiques du temple de Janus à Autun. Donc déjà une orientation sur l'étude des céramiques antiques. Et ce qui m'a amené après à vouloir faire une thèse sur Montans, donc sur la production potière de Montans. Donc un gros sujet. Et production antique et aussi sur les productions donc, de la fin de la période gauloise pour voir la transition.
8: D'accord, parce que Montans, on le disait en introduction, aujourd'hui c'est un petit village de, je ne sais pas, il y a combien de personnes à Montans, 3500 habitants, voilà, c'est pas énorme, mais à l'époque, il faut imaginer que c'est l'un des centres principaux de production
4: c'est
8: de céramique
4: des,
8: antique.
4: Oui, des plus importants centres de production de céramique pour le sud de la Gaule, et avec celui de l'Agrofezinc qui est à Millau. Actuellement. Donc oui, il faut s'imaginer que c'était des céramiques qui étaient produites en série, très standardisées. C'est presque une industrie, même si le terme n'est pas exact. Et donc voilà, qui exportait sur toute la façade atlantique les productions.
8: D'accord, donc il faut imaginer ici à l'époque plusieurs ateliers, on pense, qui travaillaient, chacun avait des productions différentes. Donc, comment ça s'organise une ville productrice comme ça de céramique,
4: alors,
8: si on en a une idée?
4: On en a une idée partielle parce que le site antique est sous le village actuel, sous les maisons. Donc il y a plusieurs zones d'ombre encore. Mais pour la fin de la période, fin de la proto-histoire, les ateliers sont situés en périphérie de la zone habitée, en contrebas en fait dans le quartier de la Bouygue actuellement. Et après à la période antique, toute cette zone artisanale elle s'étend entièrement en fait sur tout le village actuel quasiment, et on va avoir des fours de potiers un peu partout.
8: D'accord, donc la ville de Montans a bien changé depuis l'époque antique.
4: Oui.
1: Elle est moins industrieuse.
8: Elle est moins industrieuse, voilà.
4: Ah oui.
8: On reviendra sur tout ça et notamment sur les questions bah, d'échange. Tu parlais d'exportation vers la façade atlantique, puisque la thématique étant dans ces questions d'échange, l'étude de la céramique permet aussi de tracer ces échanges et ces circulations. Mais on va peut-être laisser la parole à Sandra pour sa chronique Quid novi in antiquis. Quoi de neuf en antiquité? Alors, quoi de neuf?
1: Quoi de neuf? Enfin bon, rien de neuf, mais bon. Alors, je démarre pour cette dernière chronique de la saison, et pour rester dans la thématique des JEA, sur les échanges notamment, je vous amène à nouveau en Sicile, sur la côte occidentale entre Trapani et Marsala, plus précisément sur l'île, aujourd'hui appelée San Pantaleo. Elle a été reconnue dès le XVIIIe siècle, cette île de Motier, puisqu'elle a abrité l'un des sites phéniciens les plus importants de la Sicile et surtout le plus ancien. À la fin du XIXe siècle, le site a fait l'objet de recherches archéologiques d'un industriel, enfin d'un homme issu d'une riche famille de marchands britanniques, Joseph Whittaker, qui a racheté l'île et qui a construit un musée de site, ce qui est une originalité pour l'époque parce que c'était extrêmement rare en Europe, hein, pas seulement en Sicile. C'est sa fille qui a créé dans les années 1970 une fondation et une initiative très intéressante, parce que l'île de Motier est toujours privée, et si vous allez la visiter, puisqu'il y a du tourisme qui est encouragé, vous avez aussi un accès pour tous les chercheurs, un exemple hein, assez rare là aussi de politique raisonnée entre tourisme et recherche. Motier a longtemps été, donc je le disais, un point central des échanges entre l'Ouest méditerranéen et l'Est. Il faudra attendre sa vassalisation progressive au profit de Carthage pour qu'elle perde ce statut particulier. Mais ce qui nous intéresse, c'est ce qui se trouve au cœur de l'île. Puisqu'en effet, on y voit un aménagement tout à fait particulier. Un grand bassin rectangulaire de 52,50 m sur 37 mètres qu'on a longtemps considéré pendant des décennies comme un port artificiel lié à l'activité commerciale du site et donc qu'on a qualifié, enfin c'est Joseph Whittaker qui l'avait appelé comme ça, un coton, c'est-à-dire un port tel qu'on pouvait les voir dans le monde phénicien. Les fouilles menées dans les années, depuis les années 2000 par l'Université de Rome, la Sapienza et la Surintendance des biens culturels de Trapani ont complètement modifié cette interprétation en reprenant tout le contexte dans lequel s'est inscrit ce coton. Et leurs hypothèses sont vraiment séduisantes. En effet, le bassin est au cœur d'un aménagement quasi intégralement fortifié et à l'intérieur de ce périmètre se situent trois temples. L'un consacré au dieu Baal, le dieu phénicien qui est l'équivalent de Zeus dans le panthéon grec, un autre à Astarté qui est l'équivalente d'Aphrodite et un troisième appelé par les archéologues le sanctuaire des eaux sacrées. Comment comprendre l'existence de ce bassin qui, si vous voyez les images, ressemble à une piscine olympique au milieu d'un espace sacré de cette dimension? L'hypothèse proposée est celle d'un bassin sur lequel se reflèteraient les étoiles et donc les constellations durant les saisons. En hiver, le temple de Baal et un nombre de stèles trouvées à proximité seraient orientés de telle sorte que cela correspondrait à la levée de la constellation d'Orion. Ils en ont fait la démonstration et c'est vraiment étonnant. Ainsi, des raisons astronomiques pourraient avoir joué dans la réalisation de ce bassin et de tout cet espace cultuel. Le bassin accueillait aussi en son centre une statue de Baal, donc ça irait vraiment dans le sens de cet espace cultuel. En se reflétant dans l'eau, la voûte céleste entrerait donc en résonance avec le vaste espace cultuel dans lequel se trouve le bassin. Dernière chose, c'est si cette hypothèse se vérifie, cela montre, selon les archéologues, plus particulièrement Lorenzo Nigro qui a été à l'initiative de ces fouilles, que Motier était un site bien différent de Carthage et qui peut-être chercha à conserver sa singularité. Mais sachez que le site fut malheureusement détruit par Denis l'Ancien en 397-396 avant notre ère, Carthage ayant tardé à lui venir en aide, ce qui n'est pas très étonnant. À l'heure où les études sur l'environnement dans l'Antiquité se développent, tout un champ de connaissances comparatives serait, à mon avis, à ouvrir sur les savoirs en matière astronomique des populations du passé et leur appréhension du changement des saisons, par exemple. Et évidemment, ça entre en résonance avec une autre énigme qui est peut-être liée à l'astronomie, c'est le fameux cercle de Stonehenge, mais là, je me tournerai plutôt vers les préhistoriens, notamment.
8: Je vois pas du tout de ce que tu veux dire. Moi, je mais me tournerai jamais vers Louis, parce que le... Non, mais l'astronomie et l'archéologie, il y a beaucoup de délire, en fait.
2: Il y a beaucoup de délire, mais il y a des vraies correspondances. C'est comme l'exemple. C'est quand même parlant, assez, quoi. Ouais. Mais il y a des vrais délires aussi, qui sont fascinants.
8: Il y a des choses qui se développent en astro, je crois qu'on appelle archéo-astronomie.
1: Archéo-astronomie, ouais. Ils appellent ça, les Italiens.
8: Qui sont vraiment des choses, des approches scientifiques justement de ces questions-là, avec, comme tu le disais, des alignements, des choses qui fonctionnent en fait.
1: Tout expérimenté, c'est bluffant, hein. C'est vraiment bluffant.
8: Voilà, on mettra les expérimentations, mais du coup, il faut attendre exactement le moment de l'année.
1: Ils ont fait les relevés. Non, c'est très, très chouette. Mais on mettra la référence. Alors, c'est en anglais, hein, les articles. En anglais et en italien. Mais c'est vraiment assez passionnant. Et si vous, un jour, vous allez en Sicile, il ne faut surtout pas louper ce site. C'est un conseil, c'est magnifique.
8: Voilà, donc vous savez ce qu'il vous reste à faire. Donc, allez en Sicile et allez au bassin de l'île de Motier, c'est ça ?
1: Motier, Sant'Antaléo. En plus, il y a du bon vin par là.
8: Ah, bah en plus, bon, ça fait beaucoup de raisons. Ça fait beaucoup de raisons d'aller là-bas. Merci Sandra pour cette chronique rafraîchissante. Parce que moi, j'ai surtout retenu le bassin rectangulaire. Avec la température qu'on a ici à Montant, ça faisait envie. Nous sommes donc de retour. J'allais dire de retour dans les studios de Campus FM, mais non, nous sommes donc de retour sur l'archéocyte de Montance, dans les jardins de l'archéocyte. pour cet enregistrement en public et la reprise des échanges avec nos invités. On vous propose une séquence que vous connaissez peut-être si vous êtes un auditeur régulier de l'émission qui s'appelle donc la pépite, la graine ou le caillou. L'idée, c'est de faire un focus sur les recherches de nos invités en leur demandant de choisir parmi ce qu'elles ont fait au cours de leur carrière, soit une pépite, donc quelque chose qui a particulièrement fonctionné, dont elles sont particulièrement fières, soit un caillou, le caillou dans la chaussure, quelque chose qui n'a pas marché, parce que la recherche, c'est aussi des choses qui ne fonctionnent pas, on ne le dit pas assez souvent, soit une graine, donc quelque chose qui a été planté et que vous aimeriez voir se développer, un projet par exemple. Alors, Raphaël, Marion, avez-vous choisi une
1: laquelle
8: pépite,
1: des deux
8: une graine ou un caillou?
4: Je vais me lancer du coup.
8: Allez.
4: Alors moi, c'est un caillou qui est en quelque sorte devenu un peu pépite, pour essayer d'être positif.
2: C'est de l'alchimie.
4: Voilà, c'est ça. C'est que, donc, au début de ma thèse, quand j'ai fait le tour des musées, des associations d'archéologie et des particuliers pour essayer de recenser le plus possible les verres, enfin les fragments de verre qu'on avait trouvés d'époque antique sur le territoire que j'étudiais, je me suis rendu compte qu'on avait en fait assez peu de découvertes récentes et très bien documentées, et qu'à l'inverse, on avait une quantité de fragments qui avaient été anciennement découverts, donc ont été découverts dans les années, on va dire, entre les années 40 à 50, 60, voire 70. Et qui étaient extrêmement riches et variés, mais qui étaient totalement décorrélés de leur contexte archéologique, alors même que le contexte archéologique est essentiel pour nous dans nos études. Et donc la question s'est posée dans ma thèse de est-ce que je prends en compte toutes ces collections, ou est-ce que je fais l'impasse parce qu'elles sont trop complexes à étudier. Et donc finalement j'ai essayé de me lancer dedans, et j'ai passé une grande partie de ma thèse, c'est pour ça que ma thèse a été faite sur le temps long, pour justement essayer de revaloriser au maximum ces collections et de les rattacher à leur contexte archéologique d'origine. Et du coup, c'est devenu une pépite parce que ces collections sont devenues se sont avérées beaucoup plus riches et instructives que ce que je pensais, avec vraiment l'identification de formes, des formes particulièrement rares qu'on n'a pas du tout dans la région, voire qu'on n'a même quasiment pas à l'échelle de la Gaule. Donc ça montre qu'il y a vraiment une valorisation à faire sur le patrimoine archéologique déjà mis au jour, et une réflexion aussi de valorisation de ces collections pour aussi les générations futures, puisque donc moi c'était des fragments de verre, et les fragments de verre au fil du temps ils s'irisent, ça fait une pellicule en fait en surface, et ces pellicules elles sautent, et sauf qu'en fait tous les fragments étaient quasiment annotés que un peu à l'encre de Chine sur la surface des verres. Et en fait c'est pour ça aussi que j'ai choisi d'étudier ces collections, parce qu'en fait tous les marquages étaient en train de sauter, et je pense qu'il restait que 3-4 ans avant qu'on ait plus du tout accès aux informations, aux provenances de ces fragments, quoi.
8: C'est arrivé au bon moment, quoi.
4: Oui, en tout cas, après, si ça n'avait pas été moi, ça aurait peut-être été quelqu'un d'autre, mais en tout cas, oui, j'ai eu la chance de me rendre compte de ça et de me dire qu'il faut prendre ça à bras-le-corps et faire ce qu'on peut avec pour les valoriser au maximum.
1: Je vais évoquer de vieux souvenirs, mais je me rappelle de Marie-Thérèse Marty, parce qu'on a fouillé à Saint-Bertrand-de-Comminges, et justement, il y avait beaucoup de verres qui sortaient, et elle était toujours sur le qui-vive, parce qu'elle était là vraiment pour étudier les verres en question, et elle m'avait expliqué que justement, c'était vraiment pas du rebut, mais on les mettait dans des caisses, et quasiment personne ne les regardait, alors qu'il y en avait des quantités vraiment très importantes.
4: Oui, moi j'ai certaines collections, par exemple à Rodez, qui sont extrêmement conséquentes, vraiment des énormément de fragments, avec vraiment des formes très intéressantes, des couleurs différentes, des décors très spécifiques qui auraient pu attirer l'œil, mais sauf qu'à l'époque, on n'avait pas encore les typologies, on n'avait pas les connaissances, et du coup, on les renseignait même pas dans les rapports de fouilles. Donc c'est-à-dire que si on n'a pas accès aux fragments eux-mêmes et aux marquages associés aux étiquettes, on a totalement une perte totale d'informations. Avec moi, j'ai eu des fragments qui n'étaient même plus reliés à leur site archéologique d'origine, quoi. Il a fallu vraiment essayer de rechercher.
1: Ouais, là, c'est très compliqué, oui, c'est sûr.
4: Mais bon, après, c'est passionnant. Et puis après, c'était aussi un travail avec les musées qui avaient aussi les archives de fouilles, qui pouvaient aussi avoir des informations par ailleurs. Et voilà.
8: Oui, c'est intéressant parce que tu parles justement de cette idée de relier un objet à son contexte, et on peut avoir des fois l'image de l'archéologue en tant qu'un peu chercheur d'objets, mais en fait l'objet il n'apporte pas tant d'informations que ça s'il n'est pas pris dans un contexte. Un objet en soi, on va arriver très vite au bout de l'information, et si on ne sait pas exactement d'où il vient, quel niveau, quel site déjà, quel niveau archéologique, etc., on perd une bonne partie en fait de ce qu'on peut lui faire dire.
4: Ah oui, justement, c'est pour ça que c'est crucial de justement pas perdre ces informations, c'est que justement, un objet l'objet n'est vraiment parlant que quand on a tout son contexte, que ce soit sa couche d'origine, son lieu d'origine et les éléments avec lesquels il a été trouvé.
8: Voilà, si des détectoristes nous écoutent, arrêtez de chercher des objets pour rechercher des objets, ce n'est pas intéressant. Par contre, vous pouvez mettre vos compétences au service en collaboration avec des archéologues, et là on pourra discuter et aller beaucoup plus loin dans les découvertes que vous pourrez faire. Merci Marion.
1: Alors Raphaël maintenant.
8: Raphaël, alors pépite, graine ou caillou?
9: Moi ça sera un caillou aussi, mais un petit caillou, on va dire.
8: Un gravillon.
9: Un gravillon. Parce qu'en fait, au fil de mes recherches, je me suis intéressée à la diffusion forcément des céramiques produites à Montens. On sait que ces céramiques-là, elles sont diffusées, comme je disais tout à l'heure, sur toute la façade atlantique. Mais en fait, je me posais la question de savoir est-ce que vraiment le Tarn avait pu jouer un rôle dans la diffusion de ces... Donc concrètement, est-ce que il y a eu un transport via bateau, sachant que le site est vraiment implanté au bord du Tarn, que plusieurs chercheurs mentionnent le fait que le Tarn était navigable dans l'Antiquité, justement, au niveau de Montens. Et par contre, aucun port n'a été trouvé, donc il y avait des suppositions très fortes d'un transport par bateau, mais aucune vraie preuve pour pouvoir l'attester. Et j'aurais aimé, dans le cadre de ma thèse, de pouvoir lancer des prospections subaquatiques, donc dans le Tarn, au niveau de Montens, à un endroit qui aurait été le plus propice pour implanter un port, puisque à Montens même, le village est beaucoup trop haut par rapport au Tarn, donc il y a 40 mètres environ de différence par rapport au Tarn, qui s'écoule beaucoup plus bas. Et l'autre difficulté, c'est qu'au niveau de Montens et de l'endroit le plus probable pour accueillir un port, il y a deux barrages qui viennent fermer ce tronçon.
8: Deux barrages récents, hein. Deux
9: barrages récents. Et qui font qu'on ne peut pas très bien accéder à cette zone, plus il n'y a pas non plus d'accès public. Ça aurait été en fait demander à des particuliers si on pouvait accéder à leur parcelle pour pouvoir après mettre un bateau à l'eau. Et aussi, il faut les compétences pour pouvoir faire de la plongée. Parce que moi, par exemple, je ne peux pas.
8: Les prospections subaquatiques, il y a toute une logistique derrière. C'est vraiment un travail de plongeur, en fait.
9: Oui, oui, c'est ça. Il faut des diplômes de plongée. Il faut ensuite être classé, etc. Et donc, finalement, ça ne va pas pu se faire. Ça ne pourra pas se faire pendant ma thèse. Bon, ça peut être un projet qui sera fait plus tard. Et j'ai quand même d'autres indices qui me permettent de dire qu'il y aurait, un transport par bateau, donc par le Tarn, puis après donc qui rejoindrait la Garonne, parce qu'en fait si on se base sur la diffusion, la répartition de ce qu'on appelle des estampilles, donc ce sont les marques de potiers qui sont imprimées sur les vases, on voit en fait qu'il y a des concentrations de céramique qui suivent le Tarn et la Garonne pour aller jusqu'à Bordeaux. Et les sites qui sont considérés comme des points de redistribution des vases de Montens, ils sont aussi le long de la Garonne et ensuite sur la façade atlantique. Donc, bon, toujours pas de preuve de port, ce qui aurait permis d'être sûr, mais en tout cas d'autres indices pour...
8: Oui, parce qu'il faut se dire que durant l'Antiquité, le commerce, qu'il soit fluvial, maritime, etc., il est très important, notamment en Méditerranée. Oui. On a énormément d'import-export qui se font, et je pense qu'on pourra en reparler d'ailleurs au sujet du verre. Mais ce commerce navigable, en fait, il est courant à l'époque antique.
9: Oui, et puis à Montens, on a une production d'amphores. Donc les amphores, très souvent, elles voyagent par bateau, donc là... Ça pourrait être le cas.
8: Un point à préciser peut-être. Un point à préciser peut-être. J'avais un prof qui aimait beaucoup nous rappeler ça, qui nous disait les céramiques voyagent, mais en fait ce qui voyage aussi, c'est ce qu'il y a dans les céramiques. La production de Montens, est-ce que c'était vraiment les objets, les pots en céramique qu'on envoyait par-ci par-là, ou est-ce que c'était vraiment des pots remplis de quelque chose? Ou les deux?
9: Alors, dans la production de Montens, il y a plusieurs types de vases. Bon, ce qui est le plus connu, c'est la sigillée. Donc, c'est la céramique bien rouge avec un engobe brillant. Et donc, là, c'est des vases qui circulent vraiment juste vide. C'est de la vaisselle de table.
8: D'accord. C'est de la vaisselle un peu prestigieuse. Ce que tu dis engobe, en fait, c'est une manière de donner un aspect...
9: C'est un revêtement qui va après briller après cuisson. Et c'est pas forcément la vaisselle du dimanche. Parce qu'avant, on pensait que c'était une vaisselle luxueuse. Là, c'est plus trop le cas. Et par contre, oui, elles vont pas.
8: Elles voyagent pas à vide.
9: Elles voyagent pas à vide, oui. Normalement, elles sont remplies de vin. Voilà. Enfin, celle de mon temps, c'était des amphores vinaires. Donc, remplies de vin.
8: D'accord. Donc déjà, il y a une tradition de production viticole qui se maintient hein, finalement dans le Gaillacois.
9: Oui, oui.
8: Merci pour c'est un caillou en attente de pépitisation,
9: oui, voilà.
8: Quoi, on pourrait dire.
9: Un petit caillou. Ah,
1: vous inventez des mots maintenant.
8: Oui, la pépitisation. Exactement.
1: Pépitisation.
9: Oui, c'est un caillou.
8: Voilà, c'est un caillou graine. Et ben il est temps de passer à notre prochaine chronique.
1: Aïe.
8: Louis, réveille-toi, Louis.
2: Je suis là. C'est la dernière chronique avant les vacances. Et donc, comme promis, et parce que oui, je tiens mes promesses, et que oui, je suis super fiable, contrairement à d'autres. Ça va, Julien ? On ne peut pas répondre. En vrai, Benjamin, Sarah, je pense qu'il faut retravailler l'équipe pour la saison prochaine. Parce qu'on est déjà beaucoup et ça ferait du temps en plus.
8: Tu es viré.
2: Oh. Allez. Donc ça va être un petit pot pourri des théories complotistes que j'ai pas pu en parler avant, mais qui sont curieuses, intrigantes ou juste rigolotes. Alors on va commencer avec l'Atlantide, dont je vous ai déjà parlé dans plusieurs chroniques. Il n'y a pas que l'Atlantide qui existe en grande cité mythique ou en grande île mythique. On a aussi la Lémurie ou l'île de Mu, qui sont pareilles, c'est des grosses îles avec une civilisation avancée dessus. Mais récemment, sur les réseaux, il y a l'Empire de Tartaria qui tourne pas mal. En gros, c'est exactement la même chose que l'Atlantide, mais dans les steppes. Donc comme d'hab, on a une technologie futuriste, des bâtiments de ouf, une armée de dingue et une disparition mystérieuse qui laisserait les archéologues pantois et fort maris. Alors oui, la Tartarie ou la Tatarie, ça a vraiment existé et c'était un empire puissant et très structuré dont la disparition est connue et datée. C'est juste que pour une fois, je voulais en parler en fait parce qu'on a une civilisation mystérieuse sans île ni pyramide et ça change un peu, donc on peut saluer l'effort. Et maintenant, on va parler d'un sujet dont j'ai pas parlé du tout depuis le début, alors qu'il est génial, les créationnistes. C'est de loin mes théories du complot préférées avec les Mormons, parce que c'est souvent très très très très, mais vraiment très con, très contradictoire. Alors eux, le truc, c'est qu'ils disent que Dieu a tout créé d'un coup. Et la Bible dit que tout ça, ça date d'il y a 6000 ans. Le problème, c'est qu'on a des fossiles de dinosaures, on a des datations absolues, on a des connaissances géologiques qui montrent que tout ça, c'est un peu du bullshit. Alors ils ont choisi une méthode simple. Tout ce qui décrédibilise le discours scientifique est bon à prendre, même si les arguments sont daubés à mort. Donc on va commencer avec le doigt du Comanche Pic. C'est un caillou tout pourri qui ressemble vaguement à un doigt humain et qui a été découvert dans des couches du Crétacé aux États-Unis, évidemment. Ce serait la preuve fossile que les humains vivaient avec les dinosaures. Un truc de dingue. Alors, au-delà du fait que le supposé doigt c'est juste un caillou allongé, on appréciera le fait que l'argument reconnaît implicitement l'existence même du Crétacé, une période de l'ère secondaire qui s'étend de 145 millions d'années à 61 millions d'années, et que donc le monde aurait donc à minima 96 000 ans de plus que ce que dit la Bible. Démontrer qu'on a vécu avec les dinosaures, c'est une petite obsession des créationnistes. Et c'est en Utah qu'on va maintenant s'arrêter, l'état des Mormons, youpi. Alors là-bas, il y aurait plusieurs peintures rupestres qui représenteraient des dinosaures et des humains en même temps. Chose étrange, ces peintures découvertes au 19e siècle montrent des dinosaures comme on les représentait au 19e siècle. Une époque où les paléontologues avaient beaucoup de mal à dire à quoi ces grosses bêtes ressemblaient exactement. Mais on a une preuve ultime selon eux. Des empreintes de pas de dinosaures ont été découvertes à 180 km de là. Donc c'est du sérieux. Et on a aussi les pierres d'Ica, c'est des artefacts péruviens où on voit des guerriers chasser des tricératops, des diplodocus ou des T-Rex. Elles sont même vendues aux touristes avec les traces d'outils métalliques et la peinture fraîche en prime. Et on va finir sur les trouvailles de Chonotsuke Okamura, un japonais qui regarde les micro-organismes fossiles, donc les foraminifères ça s'appelle, il regarde ces micro-organismes fossiles dans des calcaires vieux de plusieurs millions d'années et il trouve qu'ils ressemblent vachement à des espèces vivantes actuelles, en beaucoup plus petit. Sa théorie est donc toute simple. Toutes les espèces vivantes ont été créées exactement en même temps, il y a des millions et des millions et des millions d'années. Et c'est juste que tout le monde était plus petit, genre un demi-millimètre. Et tout ça a juste grandi avec le temps. L'évolution existerait donc, mais c'est juste la taille qui change. Voilà, je vais vous laisser avec toutes ces belles images en tête. Profitez de l'été pour aller visiter des vrais sites archéologiques, aller dans des vrais musées et écouter des vrais spécialistes. Gros bisous à tous et bon été, nous on a déjà commencé. Voilà.
1: J'ai pas bien compris, Louis. C'est après l'Atlantide, c'est la Tartarie.
2: Tartarie, ouais. En ce moment, ça tourne vachement. C'est assez fou.
1: Et qu'est-ce qui mangeait un Tartarie?
2: C'est ça. Je ne vais pas répondre à cette question.
8: Pourtant, on pourrait broder. Merci, ça laisse encore plein de... C'est un territoire encore vaste, en fait, le complotisme en science.
2: Immensément, et j'ai beaucoup sélectionné. Chez les créationnistes, il y a vraiment une quantité de choses qui est fabuleuse, quoi. Allez voir les photos et les vidéos du musée de la création aux États-Unis, où il y a une reconstitution grandeur nature de l'Arche, et où il y a des représentations de Adam et Ève avec des vélociraptors à côté, tout ça. C'est grandiose.
8: Voilà, un jour, il faudra qu'on fasse un hors-série... complot, ça pourrait être très bien.
1: Louis Arbez. Voilà.
8: Merci Louis. On continue on repart sur notre séquence passée au studio avec donc nos invités Raphaël Algou, Marion Brochaud, doctorante au laboratoire Trace, respectivement sur, alors je sais plus dans quel ordre je l'ai dit, mais donc Raphaël sur le verre antique et non Marion sur le verre antique, pardon, et Raphaël sur la céramique, et en compagnie également de Fanny Maury, directrice de l'archéosite de Montance. Cette séquence là, on s'est dit qu'on pouvait peut-être aussi l'ouvrir un petit peu, puisqu'on a toujours un public fidèle qui tient malgré la chaleur. Et on se demandait peut-être si vous aviez des questions dans le public, bah c'était un petit peu le moment. Est-ce que toutes ces questions ou les élucubrations de Louis vous ont suggéré peut-être des interrogations, des questions? Est-ce que vous voulez adresser directement vos demandes ou des demandes de précision à nos invités? C'est avec plaisir, le micro vous est ouvert.
10: Alors, moi, je voulais savoir si les recherches sur l'archéocyte de Montance et sur la céramique, notamment, sont nouvelles, et si votre thèse future, si j'ai bien compris, sont inédites, ces recherches.
8: Alors, une question donc pour Raphaël.
9: Oui, alors les recherches sur la céramique de Montance, en soi, c'est pas quelque chose de nouveau, parce qu'il y a déjà eu beaucoup de fouilles à Montance. Depuis déjà Éric Rossignol, début du XXe siècle avec son album Céramique, et puis après plus tard avec Michel Labrousse, Thierry Martin, Hervé Ruffa. Mais c'était surtout concentré sur la production de sigillés, parce que c'est la production la plus importante de Montance. Et là, pour ma thèse, j'ai étendu et j'ai aussi pris en compte les autres types de production, les autres vases, pas ceux juste avec le revêtement rouge, mais aussi, donc, comme je disais, les amphores, par exemple. Et ce qu'on appelle, nous, de la céramique commune. Donc, ça peut être des cruches, des marmites, des plats à cuire, pas seulement de la vaisselle de table. Et donc là, par contre, ça sera des données qui sont inédites. Voilà.

0: Seulement, ils l'ont déposé sur le bord et il y a quelqu'un qui leur a... Enfin, ça leur a été volé. Donc, ça veut dire que là, vraiment, un petit peu plus loin, il y en a des... Il y a du matériel. Voilà.
1: D'accord. Et est-ce qu'ils ont fait des photos de cet enfant?
0: Alors ça, il faut que je leur demande.
1: Ah, parce que je serais intéressée.
0: Pour, oui. J'imagine.
1: D'ailleurs, merci pour l'info.
2: C'est un bon point à évoquer. Je me tourne vers Fanny. C'est vrai que souvent, on a des gens qui trouvent des choses. Est-ce qu'on peut venir voir les musées ou te voir avec le matériel trouvé? Quel réflexe à aborder quand on trouve un objet archéologique ou ancien, oui, comme ça dans la nature?
3: Ça arrive assez souvent. Chaque montagnier qui plante des tomates dans son jardin chaque été trouve des tessons de céramique sigillée.
2: Est-ce que ça fait bien pousser les tomates, la sigillée?
3: Je ne sais pas. En tout cas, le premier réflexe, c'est comme Raphaël a dit, c'est d'envoyer une photo, parce que ça, c'est super. Et aussi pour nous, ça nous permet d'éviter d'avoir des caisses qui arrivent, parce qu'après, on peut avoir des visiteurs de très bonne volonté, mais qui vont arriver un dimanche après-midi avec des caisses qu'ils posent là à l'accueil. Donc
2: ça sent
3: la
2: vécu.
3: Photo, oui, voilà, c'est bien, parce que ça permet déjà de faire un premier tri dans ce qu'on nous rapporte, qui peut être tout à fait intéressant, comme quelque chose de plus courant, commun, voire pas du tout tarné. Auquel cas, c'est pas dans notre musée en tout cas que ça arrivera. Mais oui, ça arrive très très souvent.
2: Pas s'inquiéter, c'est pas parce qu'on vous amène du matériel archéologique qu'on va avoir forcément une brigade d'archéologues qui va débarquer dans le jardin pour faire des fouilles et vous exproprier. Voilà, il peut y avoir des fois cette crainte de se dire on va rien dire, ouais, parce que derrière on va avoir des travaux. C'est pas ça l'idée.
3: Non, pas du tout.
4: D'accord. Non, à part si tu trouves un trésor, mais bon.
2: Oui, mais le terme de trésor, tu sais, qu'est-ce qui est un trésor, qu'est-ce qui n'en est pas. Merci pour ce point méthodo. Est-ce qu'on a d'autres interventions peut-être ou remarques? Petite question. Ah si, là, autour de la table.
5: Ouais, moi je me demandais pourquoi est-ce que Montance avait été choisi comme site, pourquoi c'est devenu aussi important ici, pourquoi pas ailleurs, et quand et pour quelle raison ça a périclité? Est-ce que c'est parce que c'était plus à la mode ce qui était produit ici ou...
1: c'est deux questions justement que je me suis posée moi pour la thèse. J'ai pas de réponse tranchée pour aucune des deux. Mais par contre, il y a quand même des pistes. Donc pourquoi on a une production de sigillés aussi importante à Montance? Alors déjà, on a une tradition potière durant la protohistoire. Donc on a déjà un artisanat potier qui est bien implanté pendant les deux derniers siècles avant notre ère. Et ensuite, alors ça c'est toujours basé sur donc les estampilles, donc ce que je disais c'est les marques de potiers, mais il y aurait des potiers italiens qui seraient venus à Montance et du coup qui auraient amené leur savoir-faire, et c'est pour ça qu'à Montance, c'est à cette période-là, donc période sous le règne d'Auguste, qu'il y a des formes donc plutôt italiques qui sont produites et ça se développe. Mais voilà, il peut y avoir plusieurs raisons. Et la fin, pourquoi ça a périclité? Ça peut être la concurrence aussi, parce qu'à ce moment-là, il y a beaucoup d'ateliers qui s'installent. Par exemple, à Montance envoie sa production en Aquitaine méridionale, sauf qu'en Aquitaine méridionale, au bout d'un moment, il y a aussi les sigillés hispaniques qui arrivent, qui finissent par être plus nombreuses. Donc voilà, ça peut être de la concurrence, ça peut être aussi une baisse de qualité. Parce que les dernières productions de Montance, on peut les voir dans le musée, elles sont vraiment pas jolies. C'est, voilà.
2: On avait dit qu'on vendait bien le musée.
1: Non, il y a plusieurs raisons, en vrai.
2: D'ailleurs, je rebondis là-dessus sur la question de la localisation. Souvent, quand il y a des ateliers de céramique, c'est qu'il y a de l'argile à proximité. Donc, la question de la matière première. Et ça permet de faire un point avec un sujet en lien avec le verre qu'on n'a pas traité avec Marion, qui est celui de la production de verre, justement, dans l'Antiquité, où, justement, on n'a pas de production locale. Parce qu'en fait, il faut s'imaginer que durant l'Antiquité, on ne savait pas, en fait, produire du verre. Le verre, il arrive pas. Il arrive de très loin, en fait.
6: Oui, alors c'est un peu plus complexe que ça, mais dans l'idée, c'est sûr que par rapport à la céramique, la manière dont la chaîne de fabrication du verre s'organise, c'est totalement différent, puisqu'on a en effet tout ce qui est matière première, donc le verre brut, qui est fabriqué à notre connaissance uniquement en Orient, donc notamment en Syro-Palestine et en Égypte. Et après, on va donc concasser, on fabrique donc ce verre brut en grandes dalles, on les concasse pour les envoyer par bateau dans tout ce qu'on appelle des ateliers secondaires, qui sont des ateliers beaucoup plus petits et qui vont, eux, refondre la matière, le verre brut, pour fabriquer des objets.

0: Donc ça fait qu'en fait on n'a pas de possibilité de remonter à l'aide d'analyse chimique aux ateliers de production des objets en eux-mêmes.
1: Pour la céramique, on peut étudier en fait la composition chimique, c'est valable pour d'autres matériaux aussi, et donc trouver l'origine en fait de l'extraction de l'argile, par exemple, pouvoir dire ça a été produit exactement là. Ça marche aussi avec le silex, ça marche avec plusieurs matériaux.
2: Oui, et moi donc j'avais lancé des analyses physico-chimiques sur certaines sigillées de Montance et qui avaient donné de très bons résultats. On voit qu'à l'exception de deux moules sur les 30 échantillons que j'avais envoyés au laboratoire Harard de Lyon. Donc à part ces deux échantillons-là, sinon tout le reste, en fait, c'était très uniforme au niveau de l'argile. Et même les deux échantillons qui étaient un petit peu différents, ça peut s'expliquer. Peut-être qu'en fait, c'était juste de l'argile qu'ils ont pris à quelques mètres du gisement principal, mais il n'y a pas de grosse différence vraiment dans l'approvisionnement. Et par contre, maintenant, ce qu'il faudrait faire, c'est trouver les gisements, faire des prélèvements sur plusieurs gisements d'argile et les envoyer en analyse pour voir s'il y en a qui correspondent et localiser vraiment le gisement des potiers.
3: Et une autre question sur l'aire de diffusion, pour donner une idée de l'expansion, enfin de l'exportation de toutes ces productions, on en trouve où des céramiques de Montance, jusqu'où on peut en trouver?
2: La sigillée de Montance, ça va du nord de l'Espagne jusqu'au mur d'Adrien, donc en Angleterre. Donc c'est vraiment toute la façade atlantique. Et avec des zones de concentration, comme par exemple à Bordeaux. À Bordeaux, il y en a vraiment énormément.
3: Et sur toute la façade atlantique française.
2: Oui, ouais. Oui.
3: Et donc, jusqu'en Écosse, quasiment.
2: Oui, c'est ça. Oui. Alors après, il y a des proportions plus ou moins grandes. Et en fonction des périodes aussi, on voit en fait quand on fait des cartes de diffusion qu'au début c'est régional, puis après l'aire de diffusion s'étend et petit à petit ça s'agrandit, et puis sur la fin ça se rétracte. Et on voit que c'est la fin des ateliers parce que on revient à une diffusion plus régionale.
3: Oui, c'était dans le baluchon des légionnaires en fait.
2: Oui, parce qu'on en retrouve sur les sites militaires.
1: Oui, parce qu'il faut imaginer, c'est une bonne remarque, parce qu'il faut imaginer que la céramique, c'est vraiment la base. On n'a pas de gamelle ou de vaisselle en fer, en fait. La vaisselle, elle est en céramique.
2: Il y a du bois aussi, quand même. Et après, il y a la vaisselle en verre,
1: Mais celle-là, elle est peut-être un peu réservée peut-être à certains, certaines.
0: Alors, le verre n'est pas forcément luxueux, mais de manière générale, oui, ça reste quand même un matériau un peu onéreux et qui se transporte, peut bien se transporter, mais c'est certaines formes particulières qui vont avoir des parois très épaisses qui sont là bien transportables. Mais après, la vaisselle de table très fine, c'est peut-être moins pratique à transporter pour des légionnaires. Je pense.
1: Oui, on va éviter de mettre ça dans le pactage. Merci à vous, et on passe la parole à notre dernière chroniqueuse. Laura, pour sa micro-fiction. Donc c'est la séquence Le temps d'un battement, et tu nous racontes donc une histoire qui se passe quelque part à un certain moment.
3: Elle dit jamais où.
1: Ah, pas du tout.
2: Je ne raconte pas d'histoire aujourd'hui.
1: Ah bah non.
2: Eh ben non, je suis désolée.
1: En tristesse.
4: Non, je vais faire un petit bilan de la saison. Aujourd'hui, parce que c'est la dernière, donc c'est l'occasion. Donc en effet, cette année, je vous ai raconté des histoires. Je vous ai parlé d'une femme qui cousait des perles sous un soleil brûlant, d'un père qui déposait une offrande auprès de sa fille avant de lui dire adieu, d'un adolescent rougissant sous les moqueries de ses camarades, d'amis réunis autour d'un feu pour rire et débattre, d'une communauté de femmes dans une forêt. Et à chaque fois, figurez-vous, attention, vous allez être choqués, je vous ai menti. Et oui, je sais, c'est un coup dur. Bon, j'ai pas vraiment menti. Plutôt, j'ai inventé. Parce qu'évidemment, aucune de ces personnes n'a réellement existé. Du moins, pas sous cette forme. Je ne connais pas vraiment leur nom à ces personnes que j'ai imaginées. Je ne connais pas leur voix. Je ne sais pas ce qui les faisait rire, ce qui les empêchait de dormir, qui elles aimaient ou ce qu'elles espéraient pour leurs enfants. L'archéologie ne peut pas répondre à ces questions, et c'est exactement pour cette raison que j'ai voulu écrire ces récits. En tant qu'archéologue, on passe beaucoup de temps à parler d'objets, de structures, de datations, de pratiques, de systèmes techniques ou de réseaux d'échanges. On est capable de révéler les sociétés du passé, parfois avec une précision assez bluffante, surtout quand on pense à toutes les données qui ont été perdues au cours du temps. Parfois, on peut même approcher des trajectoires individuelles. Il arrive qu'on suive la main d'un artisan à travers ses productions, qu'on reconstitue des histoires familiales ou qu'on identifie des individus qui ont occupé une place particulière dans la hiérarchie sociale. Nos données racontent déjà énormément de choses. Mais selon moi, ce qu'elles font, c'est plutôt dessiner des contours de vie sans donner accès à leur expérience intérieure. Et pourtant, derrière chaque céramique, chaque pathologie, chaque trace d'usure sur un outil, il y a quelqu'un qui a vécu tout ça de l'intérieur. Une personne qui a aimé une ou plusieurs autres personnes, qui a eu peur, qui a attendu quelqu'un qui n'est jamais revenu, qui a douté, qui s'est disputé avec ses proches, qui a regardé le ciel en se demandant ce que l'avenir lui réservait. Notre démarche scientifique, forcément, nous oblige à reconnaître qu'on ne peut pas connaître ces détails, et elle a complètement raison de le faire. Mais pour moi, reconnaître cette limite, ça ne veut pas dire qu'on doit cesser d'y penser. J'entends encore très souvent certains collègues opposer science et imagination. Comme si l'une produisait des faits et l'autre des illusions. Comme si la rigueur scientifique exigeait d'abandonner toute forme de créativité au seuil du laboratoire ou du chantier de fouilles. Évidemment, vous savez d'où je parle et vous savez donc que je n'y crois pas une seule seconde. J'ai même envie de provoquer les plus dubitatifs en disant que la science commence souvent par un acte d'imagination. Imaginez une hypothèse, imaginez une explication possible, imaginez un monde différent du nôtre. Et confrontez ces idées aux données. Et inversement, les récits ont besoin du réel, ils s'en nourrissent, ils explorent les espaces que les données ne peuvent pas remplir seules. Ça ne veut évidemment pas dire qu'il faut confondre science et fiction, c'est pas du tout ce que je suis en train de dire. Les deux ont un rôle très différent, une hypothèse n'est pas un roman, un article scientifique n'est pas un conte. Mais je crois que ces deux domaines peuvent dialoguer. Je crois qu'il est possible d'être rigoureux et rigoureuse sans devenir désincarné. Je crois qu'il est possible de respecter les données tout en laissant une place à l'émerveillement. J'irais même jusqu'à dire que parfois notre imagination est ce qui nous rappelle pourquoi ces données comptent. Parce qu'au fond, si on étudie le passé, ce n'est pas seulement pour accumuler des connaissances, c'est pour rencontrer d'autres êtres humains. Alors cette année, oui, je vous ai raconté des histoires impossibles à vérifier. Des histoires qui n'appartiennent qu'à moi. Mais j'espère qu'elles auront permis parfois d'entrevoir ce qui se cache derrière les catégories, les statistiques et les termes scientifiques incompréhensibles, à savoir des vies humaines. Et si tout se passe bien l'année prochaine, du moins si vous n'en avez pas encore marre de mes histoires, je continuerai d'explorer avec vous ce territoire étrange situé quelque part entre ce qu'on sait, ce qu'on ignore et tout ce qu'on peut encore imaginer.
3: Merci, merci.
1: Merci, territoire étrange et vaste. Mais oui, continuons à créer des imaginaires et c'est hyper inspirant aussi. Merci pour cette dernière chronique, effectivement. Donc c'était la dernière chronique de la saison 2. On voulait finir cette émission avec quelques petites actus peut-être et on était donc à Montance, on s'est dit qu'on pouvait faire un petit focus sur les actualités du musée dans les mois à venir pour la saison estivale. Qu'est-ce qui va se passer à Montance, Fanny ?
5: Oui, ben, l'été c'est l'occasion rêvée de venir visiter le musée. On est ouvert donc en juillet-août, du mercredi au dimanche on propose des ateliers pour les enfants et pour les familles. Donc c'est l'occasion de venir s'essayer à faire une mosaïque, à fabriquer une lampe à huile, à s'essayer au tissage, etc. En famille ou simplement, on peut aussi laisser les enfants et puis aller faire autre chose pendant ce temps-là et les récupérer après. Donc ça, c'est tout aussi appréciable.
1: C'est bien noté.
5: Et sinon, on a une exposition temporaire. C'est celle sur le torque de Montance qui a ouvert en fin d'année 2025 et qui relate tout un projet un peu fou et un peu long puisqu'il a duré plus de 10 ans d'archéologie expérimentale autour de l'orfèvrerie gauloise.
1: Voilà, puisque les torques, pour nos auditeurs, ce sont des bijoux, en or, ce sont des bijoux gaulois. Et donc là, il y avait projet de reconstituer un bijou gaulois en faisant travailler ensemble une archéologue donc, et un maître, maître orfèvre.
5: Orfèvre, c'est ça, un bijou retrouvé à Montance et présenté au Musée d'Archéologie Nationale, dont on a fait une réplique.
1: Voilà. Et la réplique est là, dans le musée, et elle est en or. Montance.
5: Et elle est en or.
1: Voilà, donc, amateur de bijoux et d'or, voilà. Venez donc à Montance. Merci Fanny, nous arrivons donc au terme de notre émission. Merci à vous auditeurs et auditrices d'avoir suivi l'écho dépassé. Merci au public d'avoir été présent à Montance. Merci à nos invités, donc Raphaël Algou, Marion Brochot et Fanny Maury. Et merci à toute l'équipe. Voilà, merci pour cette deuxième saison complétée. Voilà, level up.
3: Merci à vous. Un bel été à vous tous, toutes et tous.
1: Oui, merci également, on n'en a pas parlé, mais il s'activait à l'ombre des micros, pourrait-on dire. Merci à Yacine Abou qui a assuré la couverture photo-vidéo et à Christina Ortega qui a également assuré le suivi vidéo-photo. Vous pourrez retrouver leurs images, notamment sur le compte Instagram de l'émission. Très beau compte Instagram d'ailleurs, n'est-ce pas ?
3: N'est-ce pas, Laura ?
1: À la réalisation, merci à François Berchenko et Thomas Delafosse, on a quand même une pensée pour lui, qui nous a suivis donc jusqu'au musée de Montance. Merci merci à Campus FM et merci au laboratoire d'archéologie Trace pour la production.
3: Vous pouvez retrouver les infos et nous contacter via le compte Instagram de l'émission, l'écho dépassé en trois mots, et y retrouver des infos complémentaires, les références des ouvrages, articles, les actus, etc. Et vous retrouverez le podcast de l'épisode sur le site de Campus FM, sur Vodio et sur toutes vos applications de podcast.
1: Voilà, donc si tout va bien, on vous donne rendez-vous l'année prochaine avec une équipe, on verra, voilà, on verra qui sera là. Hein, Louis, Julien, qui va survivre à l'été. Donc très bon été à vous, bonne balade, bonne fouille pour ceux et celles qui peut-être partiront en fouille cet été, puisque c'est la saison où les archéologues sortent de leur labo et vont prendre un peu le soleil. Et évidemment, comme chaque année, comme depuis deux ans, comme chaque mois et comme depuis deux ans, pour ne pas être dépassé,
3: écoutez l'écho dépassé.

Bonjour à toutes et à tous, c'est Lilou Souliège au micro de Campus FM, stagiaire de seconde au lycée Saint-Sernin de Toulouse. Aujourd'hui, je vous propose un voyage musical entre plusieurs pays. Pas besoin de passeport, mais ouvrez quand même bien vos oreilles. On va passer de la Norvège au Royaume-Uni avec des escales dans les univers très différents entre soul moderne, jazz contemporain et sonorités plus inattendues. Au programme, You par Les Imprimés, Blob One de Greg Fout, Landslide Srima de Manizé et Maku Rimmer et L'Alleller de Peki Momes. Quatre morceaux, quatre destinations et un seul fil conducteur, l'envie de voyager en musique. Alors on embarque et on commence tout de suite.

commencer, je vous propose You de l'artiste Les Imprimés. Derrière ce nom se cache Morten Martens, un musicien et producteur norvégien originaire de Kristiansand, une ville du sud de la Norvège. Oui, oui, c'est bien un Norvégien qui a choisi un nom d'artiste français. Comme quoi, les frontières voyagent aussi en musique. Avant ce projet, il a longtemps travaillé dans l'ombre d'autres artistes, avant de se lancer dans sa propre musique, entre soul, R&B et pop indépendante. Le morceau est extrait de l'album Rêverie, sorti le 11 août 2023. Il est signé sur le label Big Crown Records, basé à New York. Créé en 2016 par Leon Michaels et Daniel Akalevs, ce label s'est rapidement imposé comme une référence de la soul moderne, avec un son très soigné et un catalogue centré sur la soul, le funk et le rhythm and blues. Dans You, qui peut se traduire par toi, on retrouve justement cette influence soul. Tout est simple, élégant et porté par une voix douce et des arrangements très épurés. Les paroles ne racontent pas vraiment une histoire précise, c'est plutôt une impression, un moment, une émotion adressée à quelqu'un. Je vous laisse découvrir You de Les Imprimés.

Après cette première escale, tout en douceur, on change complètement de décor. Direction le Royaume-Uni, avec Blob One de Greg Fout. Et ici, petit avertissement, si vous cherchez des guitares, une batterie ou une voix, vous pouvez arrêter tout de suite. On est dans un monde 100% clavier. Greg Fout est un pianiste, compositeur et producteur britannique, devenu une figure importante du jazz contemporain anglais. Il est reconnu pour son amour des synthétiseurs vintage et pour les compositions où les claviers ne sont pas juste des instruments, mais le cœur du morceau. Greg Fout n'est pas seulement un musicien solo. En 2009, il fonde The Greg Fout Group, un ensemble de jazz contemporain avec lequel il enregistre plusieurs albums remarqués. Le morceau est extrait de l'album Blob, sorti en mai 2026. Il est publié sur Blue Crystal Records, un label indépendant britannique lié à son travail, spécialisé dans le jazz contemporain, l'ambient et les musiques instrumentales. Un label qui laisse beaucoup de liberté aux artistes et qui aime clairement les projets où on explore les sons sans limite. Et dans Blob One, c'est simple, tout repose sur les claviers. Piano et synthétiseur prennent toute la place, se superposent, se répondent et créent un flux continu, sans jamais laisser entrer un autre instrument. Je vous laisse écouter Blob One de Greg Fout.

poursuit notre voyage avec Lonslai Srima de Manizé et Makurimer. Manizé est une artiste britannico-iranienne installée à Londres. Son travail se situe à la rencontre du jazz spirituel, de la méditation, du chant et des traditions musicales venues de différentes cultures. Le morceau est extrait de l'album Maku, son premier album, sorti le 5 décembre 2025. Il contient notamment une réinterprétation du célèbre titre Landslide de Fleetwood Mac. Dans cette version, Manizé chante avec sa fille Makurimer, qui donne d'ailleurs son nom à l'album. Ce dernier est publié par Later, un label indépendant basé à Berlin. Fondé par Felix Grimm et son équipe, Later s'est spécialisé dans le jazz contemporain, les musiques spirituelles et les projets artistiques qui favorisent l'écoute attentive plutôt que la consommation rapide. Et ce qui rend ce morceau particulièrement marquant, c'est justement cette idée de transmission. On y retrouve plusieurs générations réunies et une réflexion sur le passage du temps. Le terme « Srima » dans les paroles vient des traditions indiennes et désigne une sorte de mère divine. Je vous laisse découvrir Lonslai Srima de Manizé et sa fille Makurimer.

Pour terminer cette sélection, je vous propose L'Aller et l'Heure de Peki Momez. Et on reste dans l'idée du voyage, mais cette fois avec une dernière escale entre la Turquie et l'Allemagne. Peki Momez est une artiste turque installée en Allemagne. Le morceau est extrait de son premier album, Peki Momez, sorti en 2025. L'Aller et l'Heure signifie « les tulipes » en turc. En Turquie, la tulipe est un symbole très important, associé à la beauté, à Istanbul et aussi à une forme de nostalgie. Le morceau joue justement sur ce mélange entre héritage traditionnel et sonorité plus moderne. L'album est publié chez Mocambo Records, un label allemand fondé à Hanovre au début des années 2000. Mocambo s'est spécialisé dans le funk, la soul, les musiques du monde et les grooves rares et s'est imposé au fil du temps comme une référence pour les amateurs de vinyle et de musique métissée. Et dans L'Aller et l'Heure, on retrouve cette identité très clairement. Des influences turques, des sons un peu rêveurs et une ambiance qui laisse facilement partir l'imagination. Une belle façon de terminer ce voyage musical, avec un morceau qui nous rappelle que la musique traverse les frontières sans effort. Je vous laisse écouter L'Aller et l'Heure de Peki Momez.

0: Et voilà, ce voyage musical s'achève ici. On est passé de la Norvège au Royaume-Uni, de Londres à Berlin, jusqu'à la Turquie. Et tout ça sans quitter les archives musicales sur Campus FM. C'était Lilou Souliage au micro de Campus FM, stagiaire de seconde au lycée Saint-Sernin de Toulouse pour l'émission Les Archives Musicales. À très bientôt pour une nouvelle exploration musicale.
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0: Merci Clément pour cette super interprétation du morceau. Vous avez compris de quoi on va parler aujourd'hui. Aujourd'hui, on est là pour kiffer ensemble et parler des Beatles pendant 2 à 3 heures. On va voir le temps que ça nous prend. Il y a beaucoup de choses à dire, on parle quand même du plus grand groupe de tous les temps. Et aujourd'hui, j'ai pas trop préparé l'émission, déjà parce que je me suis un peu préparé toute ma vie à cette émission, comme on a dit tout à l'heure, mais aussi parce que je suis accompagné aujourd'hui de 4 invités. Ça me fait grave plaisir de vous accueillir tous là aujourd'hui, ce soir. Déjà, le frérot Kevin, qui était déjà venu dans l'émission sur Prince, qui a encore ramené sa guitare.
1: Eh oui.
0: Eh oui. Kevin qui est tombé dans les Beatles il n'y a pas si longtemps que ça. Donc, donc son point de vue va être assez intéressant. Et justement, il me tarde de voir un petit peu ses morceaux préférés, tout ça, tout ça. Kevin, merci d'être là aujourd'hui.
1: Bah, écoute, avec grand plaisir, ça me régale.
0: Trop bien, moi aussi. Il y a aussi le frérot Clément. On s'est rencontrés à Marciac. On s'est rendu compte que notre groupe préféré à tous les deux, c'était les Beatles. Ça s'est retrouvé sur des transats
2: exactement.
0: En pleine nuit à écouter les Beatles toute la nuit. C'était trop bien. Et une belle amitié est née en grande partie grâce à ce groupe. Et aujourd'hui, c'est le frérot, c'est le sang de la veine, c'est Clément.
2: C'était
0: merci d'être là aujourd'hui.
2: C'était le moment que j'attendais.
0: Merci d'être là aujourd'hui, Clément. Et aujourd'hui, il y a aussi mon daron déjà, voilà, Paul Rigaud, le responsable des goûts magnifiques de votre hôte, un des responsables en tout cas, il est là aujourd'hui parce que c'est un fan des Beatles depuis sa naissance, c'est Paul Rigaud, merci d'être là papa, je l'appellerai papa pendant l'émission, vous êtes
3: prévenu. Ah ouais.
1: Est-ce que tu peux m'appeler papa moi aussi?
0: Je peux tout vous appeler papa si vous voulez.
3: Tu m'appelles papa, ça me va bien. Hein. Ça fait déjà plus de 25 ans que tu m'appelles comme ça.
0: Bah oui, je pense qu'on va rester là-dessus.
3: Je valide.
0: On va rester là-dessus. Et pour finir, celui qui est responsable de pourquoi le papa il est fan, de pourquoi le moi je suis fan, c'est l'ingénieur son du studio de la Man à Balma, musicien professionnel pendant plus de 20 ans, même encore aujourd'hui, c'est le grand-père, c'est Jean Rigaud, merci d'être là le papy, aujourd'hui ça fait grave plaisir.
4: Bonjour. La famille hello. Est dans la place.
0: La famille est totalement dans la place.
5: Je dis hello et tout à l'heure goodbye.
0: Voilà, voilà, on est là-dedans. Déjà, ça, on a commencé l'émission du coup avec un petit Blackbird de la part de Clément. On reviendra sur Blackbird plus tard, bien plus tard. Aujourd'hui, on va raconter l'histoire du groupe. On va balancer quelques anecdotes, on va écouter beaucoup de musique et on va avoir aussi quelques petits jeux. Kevin nous a préparé un ou deux petits jeux, ça va être des petits checkpoints à des moments où on va pouvoir un petit peu relaxer.
1: J'ai peur que ce soit trop court parce que vous êtes tout juste trop fort.
0: C'est possible qu'on soit très très bon au jeu que tu as proposé, je t'avoue.
4: Probable.
0: C'est probable.
1: Personne ne sait ce que c'est, mais tout le monde sait que vous allez gagner, donc c'est super.
0: Totalement. Mais je vous propose qu'on commence avec un premier morceau, je vous le passe, et puis après on commence l'histoire des Beatles. Ce morceau, hop, That Will Be The Day.

0: très bon.
1: T'as révisé un peu pour l'émission.
2: Yo, ça reprend. That will be the day. C'est les Quarrymen. C'est qui les Quarrymen? On va reprendre. On va prendre l'histoire dès le début. On commence par. Bon, on va commencer peut-être par un des plus vieux et peut-être le plus important dans la création du groupe, hein, le plus important, je pense. John Lennon. Il est né d'un plus de. Je peux vous augmenter, mais vous pouvez monter directement là-bas. Donc il est fils d'un militaire américain, si je dis pas de bêtises, qui du coup l'a abandonné très jeune en revenant au pays, du coup qui était de passage pendant la Seconde Guerre mondiale. Du coup il grandit son père. Sa mère, c'est un petit peu bizarre, reprenez-moi hein, si je dis n'importe quoi, mais il me semble que elle est un petit peu. Bah, ça tombe pas très très rond, et il me semble qu'elle va partir plusieurs fois l'abandonner en le laissant avec sa tante.
3: Sa tante,
2: et du coup, il va être élevé majoritairement par sa tante et sa mère qui va faire un petit peu des allers-retours, être là, pas être là et tout, et ça va vraiment contribuer au fait que John, ça va être compliqué son enfance, il va avoir un grand manque affectif
3: de la part de sa mère. Son père qui va faire un comeback aussi.
2: C'est vrai? Ah, pour essayer de récupérer des droits là.
3: Oui.
4: Tu spoil la saison 5 là.
2: Un horrible daron.
5: Fred.
2: Red.
5: Fred Lennon, non?
2: Fred Lennon, ouais.
5: Le père, non?
2: Ouais, non, mais t'as sûrement raison. Alors là. Mm-hmm. Donc, John Lennon, il commence à faire de la musique après le lycée ou pendant le lycée, je sais pas vraiment. Mais très vite, en fait, il va faire de la musique. Même il me semble que sa mère lui apprend le ukulélé, sa mère lui apprend même la guitare, des trucs comme ça. Et du coup, c'est comme ça qu'il rentre dedans. Mmh. À Liverpool, à ce moment-là, la musique qui se joue, c'est le skiffle, qui est une sorte de rock un petit peu joué avec genre des contrebasses. Genre, c'est juste une tige dans une bassine, ce genre de truc. Quoi. C'est genre un rock très roots, quoi. Dis-moi.
3: Il y a des washing boards aussi qui
2: sont utilisés, washing boards,
3: avec ça. Des influences assez jazz américaine.
2: Ouais.
3: Ouais,
2: c'est ça.
3: Nouvelle-Orléans.
2: Exactement. Et du coup, il va commencer à faire un petit peu de la zig dans ce sens-là, commencer à monter des projets, tout ça. Et c'est un jour, alors qu'il fait un concert, il me semble que c'est avec les Quarrymen à ce moment-là, mais je dis peut-être des bêtises. Non, c'est peut-être Johnny and the Moondog, où il fait son premier concert, où il y a quelqu'un qui est là, qui regarde le concert et qui pète son crâne et qui se dit « Je veux faire un concert avec, enfin je vais faire un groupe avec ce mec », et ce gars là c'est Paul McCartney. Paul McCartney, il a une enfance jusqu'à là qui est ça va, mais il perd sa mère quand même assez jeune, hein, voilà, et ça va aussi beaucoup le marquer. Mais il va grandir quand même dans une famille aimante et tout, ça va être un peu différent quand même de John Lennon à ce niveau là son père musicien de jazz, hein, si je dis pas de bêtises, trompettiste, un peu pianiste, il y a un piano qui traîne dans la baraque de toute son enfance, et lui d'ailleurs du coup il va grandir avec cette inspiration là un petit peu de l'American Songbook, quoi, c'est-à-dire toutes les musiques qui sont issues des comédies musicales américaines et tout ça. Il va grandir un peu avec ces influences-là de jazz un peu, et d'autres influences sur lesquelles on va venir, parce que justement les deux ils se retrouvent parce qu'ils ont un peu les mêmes goûts. Ils kiffent tout le rock qui se fait en ce moment aux États-Unis. Ils sont fans de Buddy Holly, ils sont fans de Little Richard, de Chuck Berry, ils sont fans aussi de Elvis, mais un peu moins quand même. Et voilà, ils commencent à avoir cet amour de la musique, qu'ils commencent à faire de la musique ensemble, et ils se disent qu'il leur faut un guitariste lead, parce qu'à ce moment-là, ils font tous les deux de la guitare, ils chantent tous les deux, il leur faut un guitariste pour faire des solos. Et il se trouve que Paul, ça fait un moment qu'il a un collègue qui est un peu plus jeune, il est né en 1943, et c'est George Harrison. Et il me semble qu'il y a une anecdote par rapport à ça. Est-ce que quelqu'un là, c'est Papy, tu l'as? Oui, c'est pas George Harrison qui joue, qui fait une démonstration de guitare dans le bus, ouais, devant les deux autres Beatles.
5: Oui,
2: il fait
5: un morceau connu, je crois.
2: Ouais. Je m'en rappelle plus du morceau, mais ouais, il me semble que c'est. C'est vraiment ça, quoi, le comment s'appelle, l'audition, quoi. C'est vraiment au fond du bus avec George à la guitare, quoi.
5: Un morceau assez compliqué à la guitare, ouais, avec des arpèges, etc.
2: Ouais, exact. Mais il faut se dire qu'à cette époque-là, être bon à la guitare, c'est quand même pas évident. Il n'y a pas des tutos de partout, il n'y a pas des profs partout. Moi, il y a une anecdote que j'adore là-dessus. Je sais plus qui c'était. Je crois que c'est Paul et peut-être George, il me semble, qui ils veulent eux, ils relèvent tout ce qu'ils aiment, ils le relèvent. Donc ils veulent apprendre tous les morceaux qu'ils aiment. Et puis il y a un moment, ils se retrouvent face à un accord et ils le connaissent pas et ils font. Ils traversent la ville entière pour aller chercher l'accord de 6-7 ou je sais plus, un truc comme ça, quoi, parce qu'il
3: y a un mec de l'autre côté du blues.
2: Ouais, c'est ça.
3: Je crois que
2: il leur manque un des accords, ouais, du blues.
3: Ils en ont que deux sur trois.
4: Incroyable.
2: Parle dans le micro, mon frère.
3: Ouais, on m'entend pas assez, ouais, pardon.
2: Non, juste mets-le devant, histoire qu'on ait moins de réverb. Mais ouais, c'est ça, les mecs, ils doivent traverser la ville, genre, je connais un gars qui connaît cet accord de l'autre côté de la ville, ça a pas de sens.
4: C'est une aventure. C'est une aventure.
2: Ouais, c'est une aventure pour aller chercher l'accord perdu, quoi.
3: Il méritait l'accord, il était mérité.
4: C'est la nouvelle saison de Koh-Lanta, en fait, c'est vraiment l'accord perdu.
2: L'accord perdu, non, c'est très très bon, mais du coup voilà, ils commencent à monter ce groupe, mais sauf que il leur manque encore quelques membres. Donc à ce moment-là, John Lennon, il est à une école d'art, il me semble, à Liverpool, et à cette école-là, il a un super pote qui s'appelle Stuart Sutcliffe, qui est pas particulièrement musicien, mais il est beau gosse, c'est un bon copain à John, et du coup ils arrivent à le convaincre de claquer toute sa thune dans une basse plutôt que dans un truc qui lui ferait plaisir. Le gars, bon, il est en mode, bon, ok, d'accord, je vais acheter la basse et on va faire de la zik ensemble. Et il leur manque aussi un batteur, et ils vont trouver un batteur sur Liverpool qui est Pete Best, très bon batteur de Liverpool. Voilà, et je pense que c'est un petit peu tout ce qu'on peut dire par rapport à cette époque-là, cette pré-époque un petit peu de Liverpool, parce que très très vite ils vont... il me semble qu'il n'y a pas encore Brian Epstein dans l'équation quand ils vont pour la première fois à Hambourg. Il me semble que... Pour quelle raison ils partent à Hambourg la première fois, papy? Est-ce que tu as cette info, tu te rappelles?
5: Ils ont un producteur, un manager à Liverpool qui envoie des groupes là-bas.
2: Ah, c'est ça. Ça, il envoie plusieurs groupes pour qu'ils se fassent.
5: Voilà, il envoie aussi les 3 ou 4 futurs Beatles.
2: Ouais, et 5 même, non? Il me semble qu'à ce moment-là, ils partent tous ensemble, les 5.
3: Et c'est à Hambourg, je crois, fin du premier tour à Hambourg que Stuart va quitter le groupe.
2: Oui, c'est ce que j'allais dire.
3: C'est à la fin de leur première épopée.
2: Premier passage à Hambourg. Ils doivent rentrer plus tôt que prévu parce que les autorités se rendent compte que George n'est pas majeur. Et du coup, il faut qu'il rentre sur le territoire. Ouais. Beaucoup d'anecdotes beaucoup d'anecdotes par rapport à ce premier passage à Hambourg. Et notamment, c'est là qu'ils commencent aussi à faire pas mal de rencontres qui vont être assez importantes. Comme Klaus Voormann, qui va faire des pochettes pour les Beatles et qui va être aussi bassiste pour John Lennon par la suite. Et ils vont aussi faire la connaissance de Astrid Kircher, une photographe qui va prendre des photos magnifiques des Beatles, toutes très légendaire, notamment celle où ils sont sur le bus là, enfin du tout début, qui est assez connue. Bref, je vous laisserai aller regarder ça. Il me semble que c'est elle qui prend la photo aussi de Chaos and Creation in the Backyard de Paul McCartney. Et en gros, le Stuart Sutcliffe, il va tomber complètement in love de Astrid et il veut pas rentrer à Liverpool. En plus, lui, la musique, c'est pas trop son truc. Il y a une anecdote comme quoi il était si mauvais qu'il jouait de dos tellement il avait honte de jouer devant les gens. Enfin, vraiment, c'est.
3: Je dis pas de bêtises, c'est à ce moment-là qu'il leur manque un bassiste.
2: Et c'est exactement ça. Il leur manque du coup un petit bassiste. Et du coup, qui c'est qui va s'y coller? C'est ce bon vieux Polo. Hein. Pas besoin de 3 guitaristes. Allez, c'est bon, tu vas aller à la basse. Et Paul, il va s'y mettre. Et bon, ça va être relativement assez excellent, hein, on va se le dire. Et voilà, donc ils reviennent à Liverpool. Ils repartent encore à Hambourg, où il y a beaucoup d'anecdotes par rapport à ça. Je crois qu'il y a Paul McCartney qui met le feu à une capote, et du coup ça, la boîte de nuit dans laquelle il joue prend feu, un truc comme ça. Il y a des anecdotes comme quoi les mecs ils jouaient des sets entiers, genre de 6 heures, ils étaient sous speed pendant 6 heures non-stop tous les jours.
4: Elle est sombre cette période.
2: Ah, mais de ouf,
4: ils étaient en résidence dans ce club là, c'était affreux. Ouais,
2: ouais, c'était un sacré délire. Mais ils rencontrent quand même pas mal de musiciens à ce moment là, ils font des premières parties un peu à droite à gauche. Et notamment, ils font, il me semble, une première partie de Little Richard à un moment. Et à ce moment-là, le pianiste de Little Richard, c'est Billy Preston, qu'on reverra par la suite.
3: C'est à ce moment-là, oui, qu'ils se rencontrent pour la première fois.
2: Ouais, exactement. Ouais.
3: C'est vrai.
2: Et c'est à peu près aussi vers là qu'ils font la rencontre de Tony Sheridan. Et du coup, ils vont faire un premier album. En fait, le premier album des Beatles, c'est pas Please Please Me, c'est l'album avec Tony Sheridan. Bon, c'est pas vraiment un album des Beatles, ils sont seulement le backing band à ce moment-là. C'est vrai que j'ai dit que ça s'appelle les Beatles, mais il y a eu beaucoup d'évolutions de nom, hein, jusqu'à maintenant.
3: Silver
2: il y avait
3: Beatles,
2: eu les Silver Beatles avant. Là, que tout à l'heure, quand on a écouté That Would Be The Day, c'était les Quarrymen. Il y a eu les Johnny and the Mood Dog au tout début. Mais là, c'est bon, les mecs sont en mode, bon, allez, le Silver, on l'enlève, on va rester sur les Beatles. Et du coup, on arrive à My Bonnie, le single de l'album avec Tony Sheridan. Je vous propose qu'on s'écoute ça et on se reprend juste après.

0: Tony Sheridan et les Beatles, My Bonnie. Bon, pas mal. On est sur du rock un peu classique.
1: Les Beat Brothers. Hein.
0: Les Beat Brothers. Non. Ah ouais, à ce moment-là.
1: Oui, ils s'appelaient pas Beatles, c'est le corps.
0: Ah, c'était les Beat Brothers.
1: Ouais.
0: Oh, merci de la justification. c'est vrai qu'il y a un truc dont j'ai pas parlé jusqu'à maintenant. Bon, peut-être que j'en parlerai après, mais oui, allez, j'en parlerai après. Donc. Passage à Hambourg, ça revient encore à Liverpool et c'est là qu'ils se font repérer par un mec qui gère un magasin de CD, enfin de vinyle, sur Liverpool. Et ce gars, c'est un des cinquièmes Beatles, peut-être un des plus importants, peut-être pas le cinquième Beatles, c'est le sixième Beatles, je lui donne le sixième Beatles, je pense. C'est Brian Epstein qui va être le manager cultissime du groupe et qui va leur donner un petit peu cette chance de pouvoir passer au stade supérieur. Là, j'ai un petit trou, comment ils se retrouvent de là à enregistrer du coup pour Parlophone à Londres. C'est Brian Epstein qui trouve le contrat ? Je n'ai plus souvenir.
2: Je crois qu'il a fait le tour de pas mal de maisons de disques avec beaucoup de refus. Et
1: parce qu'il il était directeur d'un grand magasin de vente de disques, Brian Epstein, et donc il avait accès à des maisons de disques pour présenter des produits.
0: Il me semble qu'ils se font refuser par la maison de disques qui va signer les Stones après. Je sais plus
1: D'accord.
0: À Deka,
1: je crois.
0: Ouais. Et du coup, ils se font accepter du coup par. Enfin, ils arrivent à signer un deal avec Parlophone, qui est une sous-filière de EMI, si je dis pas.
1: EMI.
0: Ouais, c'est ça.
1: EMI.
0: EMI, ouais. Et du coup, on leur donne leur chance de pouvoir enregistrer leur premier Scud, leur premier single d'abord. Il me semble que d'abord ça va en studio, ça enregistre les deux premiers singles, ça tente d'enregistrer les premiers singles.
2: Ça tente.
0: Le cinquième Beatles qui est là, qui découvre les Beatles, qui est lui habitué à faire des arrangements pour des disques, des arrangements surtout de cordes, des trucs comme ça sur pas mal de disques, notamment des disques humoristiques si je dis pas de bêtises, mais enfin il fait un peu de tout. Mais il me semble que Parlophone c'était une sous-filière qui faisait beaucoup de disques humoristiques et tout ça et pas tant de musique. Et là du coup il se retrouve, du coup ce mec là c'est George Martin, il se retrouve face au groupe, il doit les produire et là il se dit ok c'est pas mal, vous êtes bons. Enfin, non, il y en a un de vous, il n'est pas bon.
2: Plot twist. C'est pas le meilleur, si je puis me permettre.
0: Voilà. Oh, il est bon. Il parle évidemment de Pete Best, qui n'est pas le best. Merci, hein. Petite traduction.
1: Non, mais il est d'accord pour les signer quand même. Si ça enregistre, il faut trouver un autre batteur.
0: Et c'est ça. Et du coup, à ce moment-là, il y a un autre batteur qui a déjà un petit peu joué pour les Beatles par-ci par-là quand ils devaient faire des remplats ou ce genre de choses. C'est le batteur du groupe Rory Storm and the Hurricane. Ce mec-là, c'est Richard Starkey. Évidemment, je veux parler de Ringo Starr. C'est vrai que j'ai pas trop fait l'enfance de George Harrison parce que j'en ai pas trop le souvenir. Mais Ringo Starr, il me semble que lui, il a une enfance pas ultra facile aussi. Il me semble qu'il a une maladie assez grave, très jeune, et il fait un gros passage à l'hôpital pendant sa jeunesse, non ?
3: C'est ça, ouais.
1: Une infection pulmonaire
0: c'est ça.
3: Ouais, un peu comme quand tu vas en montagne, là, je sais pas, pour les vieux, là. Tu sais, les trucs de station, là, un peu de thalasso, là. Et il est obligé de passer plusieurs mois, voire plus une année là-bas.
0: C'est ça, ouais.
2: Ah, dans les thermes.
3: Ouais, les thermes, merci.
2: C'était ça.
3: Bien joué.
0: Merci, Lucas. Et du coup, voilà, il récupère ce nouveau batteur. Néanmoins, il me semble que sur le single. Je sais plus si c'est Love Me Do ou Please Please Me, mais il me semble que c'est même pas Ringo Starr. Il me semble qu'il y a un autre batteur qui est engagé pour faire la version single et que c'est Ringo Starr sur la version album.
1: C'est ça.
0: C'est ça, on est d'accord.
1: Oui.
0: Mais bon, on va peut-être s'écouter là. C'est sur Love Me Do ou sur Please Please Me, tu te rappelles ?
1: Love Me Do, je crois.
0: C'est sur Love Me Do, oui. Bon, je proposerais bien qu'on s'écoute Love Me Do, mais bon.
1: Comme Ringo. Ah, vas-y.
0: Non, vas-y, dis-moi.
1: Comme Ringo. Brian Epstein le trouvait un peu léger.
0: Ouais.
1: Il a fait faire Love Me Do par un autre batteur, de studio.
0: Ah oui, c'est ça. Eh ben écoutez,
1: il s'est trompé d'ailleurs. Puisque il a fait l'album.
0: Bah oui, c'est clair.
1: Il a fait tout l'album. Ah, c'est
0: là, il a pas eu la bonne vision là pour le coup. Bon, on pourrait s'écouter Love Me Do, mais j'avoue que tant qu'à faire, moi je préfère l'autre single. Je préfère Please Please Me à choisir. Donc je vous propose qu'on se mette un petit peu Please Please Me et puis on se reprend juste après pour la suite de l'histoire.

0: Please Please Me, les Beatles. J'ai pas donné l'année, hein. On est en 1962 pour la sortie de ce single et du single Love Me Do, il me semble. Il y a d'autres morceaux qui sortent parce qu'il me semble que Love Me Do, la phase B, c'est peut-être P.S. I Love You et Please Please Me, la phase B, c'est ça, je me
1: souviens. Mr. Postman, non
0: non, pas Mr. Postman. Bon, je sais plus exactement quelles étaient les phases B, mais en tout cas, ces deux singles, c'était des phases A. Et c'est la première fois et seule fois de la carrière des Beatles, il me semble. Oh, le grand-père a ramené les
1: 45 tours.
2: On a les 45
3: tours. Et on va les mettre
4: de suite. C'est pas Love Me Do. Il est pas là.
0: Ah, il n'y a pas Love Me Do. Et il me semble que, oui, ce que je voulais dire, c'est que c'est la seule fois de la carrière des Beatles que les singles sont sur les albums. Parce que après, Brian Epstein va développer un peu cette stratégie marketing qui consistait à sortir des singles qui n'étaient pas compris dans les disques pour que les gens aillent acheter du coup les singles, ça faisait plus de ventes. Et il se trouve qu'à chaque fois qu'il faisait ses sorties de singles, c'était tout le temps des méga hits, des grosses grosses dingueries, rien à dire.
1: Mais c'est vrai qu'aujourd'hui c'est un petit peu frustrant.
2: C'est des pocs. Hein.
1: C'est un petit peu frustrant parce que quand t'aimes vraiment une ambiance d'un album... Ouais. Quand il manque le single qui est sorti pour faire la promotion de cet album-là, c'est toujours un peu frustrant.
0: Ouais, c'est vrai que quand on écoute, bon, on y reviendra, mais quand on écoute le Pass Masters avec tous les singles d'affilée, c'est difficile de rentrer vraiment dans une atmosphère, quoi, parce que vraiment t'as. Mais en même temps, c'est aussi intéressant parce que tu vois vraiment ultra bien l'évolution des Beatles à travers les singles aussi.
1: Tout à fait.
0: Mais donc voilà, ils font ces deux singles, les deux singles ils marchent. Juste pour dire, je vais pas rentrer dans tous ces délires de expliquer combien de fois ils ont fait top 1, expliquer les chiffres qu'ils font à chaque fois, parce qu'il faut savoir qu'à chaque fois qu'ils sortent quelque chose, évidemment c'est numéro 1, évidemment ça bat tous les scores, chaque disque bat le record du précédent. Voilà, donc je vais pas rentrer dans tous ces trucs de parler un petit peu des ventes et tout ça, dites-vous qu'à chaque fois c'est des méga hits. Et donc les deux premiers singles ils sortent et du coup ils ont le droit de faire leur album. Et du coup l'album c'est Please Please Me, dans lequel il y aura Please Please Me et Love Me Do. Et c'est un album qui est absolument fou parce que c'est un album qui a été enregistré en une journée de studio maximum. Ils sont arrivés le matin, ils sont partis à 3-4 heures du matin. Ils ont terminé par le Twist and Shout. C'est pour ça que John il a la voix aussi arrachée sur le truc parce qu'ils viennent de chanter toute la chanson, toute la journée non-stop. Et franchement, j'ai réécouté l'album là il y a deux jours pour me remettre dedans. Et je trouve ça absolument mais incroyable de se dire mais la précision des gars pour sortir un truc. En une journée, ils ont enregistré 14 morceaux. Il n'y a pas d'erreur, quasiment pas. Quoique sur Please Please Me, on a entendu, il y a un moment où ils se gourrent un petit peu, c'est marrant. Ouais, mais de manière générale, il n'y a aucun pain. Et la justesse des voix, je trouve ça lunaire de se dire à cette époque-là, il n'y a pas de mélodane, il n'y a pas de truc. Les mecs, ils ont une alchimie vocale absolument si folle dès les premiers scuds. Quoi.
1: Si je peux me permettre, c'est vraiment dû à leur épopée à Hambourg, où ils sont passés de musiciens semi-professionnels à vraiment musiciens professionnels à jouer tous les jours, je sais pas, c'est au moins 6 heures.
0: Ah, c'est ça.
1: Ça, voilà. Quand ils sont revenus ensuite au Cavern Club,
0: c'était devenu des pros,
1: des stars.
0: Ah bah, ils connaissaient le. C'est pour ça que aussi le prochain album va être intriguant, parce que celui-là, pour le coup, ce premier album, ça fait 2-3 ans qu'ils le répètent en fait. Donc ils le claquent en une journée, énorme performance, mais en même temps, le truc, ils le répètent depuis super longtemps.
1: C'est ça.
0: Donc voilà, ils étaient préparés. On va s'écouter un autre petit morceau de cet album avant de passer au prochain album. D'abord, je vais vous demander, vous, c'est quoi, pour ceux qui ont l'album bien en tête, c'est quoi votre morceau préféré de l'album Please Please Me? Est-ce que vous avez un morceau favori sur cet album? Moi, j'avoue, je vous laisse un petit peu de temps pour réfléchir. Ah ouais. Ah, j'aurais pas dit. Il est beau. Ah, il est beau.
2: Il est pas deux.
0: Ah, il est beau. Il est beau de fou. Toi, Clément,
1: moi, ce serait Ask Me Why, je pense. Je l'ai pas mal réécouté l'album aussi récemment.
0: On va se serrer la main là-dessus. Moi, c'est mon préféré. Ask Me Why. Et toi, papa, c'est
5: un pareil. Ask Me Why, je crois, sur cet album. Après, je suis pas un fan, mais les premiers albums, je les ai pas saignés comme ceux qui ont suivi, en tout cas.
0: Ah, je comprends. De toute façon, les Beatles, on va en reparler. Il y a vraiment deux époques. Hein. Il y a le avant Rubber Soul et le après Rubber Soul.
2: On l'a vécu, on l'a acheté au moment où il est sorti.
0: Pour de vrai?
2: Dans ma famille.
0: Le Please Please Me?
2: Oui.
0: Mais non.
2: Si.
0: Mais raconte-nous ça, du coup.
2: 63.
0: Mais comment vous tombez sur les
2: Beatles? Mon frère, il avait 15 ans.
0: Ouais.
2: Il avait acheté l'album.
0: Comment vous êtes tombé sur les Beatles? En fait, c'était en France. France, c'était énorme déjà?
2: Ça plaisait beaucoup à tous les copains de mon frère. Moi, je ne connaissais pas. Ils ont acheté l'album, ils ont écouté. Il y a un gars qui a dit, là, c'est le batteur qui chante, Boys.
0: Ah oui, déjà. Ah, trop bon, donc tu l'as
3: déjà
0: eu.
3: Déjà des geeks.
0: Tu l'as eu dès la sortie, en fait. Putain, incroyable.
1: Ça c'est fort.
0: Ah, incroyable, la vraie. À chaque album, toi, tu as écouté chaque album à la sortie.
2: On les a suivis chaque fois qu'ils sortaient dans l'album.
0: C'est vrai. Donc t'as connu l'évolution en temps réel. Chaque album, t'as pu voir l'évolution du groupe, quoi. Enfin, c'est dingue ça. Et du coup, toi, à cette époque-là,
2: je nie pas.
0: Mais du coup, toi, à cette époque-là, de Please Me, est-ce que déjà ça te marque déjà ce premier album?
2: C'était moyen.
0: Ouais.
2: C'est mon frère François qui avait 15 ans. Lui. Ouais.
0: Lui, il était tombé dedans, mais toi, t'es pas encore à fond dedans, là.
2: Ouais.
0: Ok.
2: Bon, c'est un peu après le deuxième, troisième, déjà, j'ai préféré.
0: Oh, ok. Bon, tu nous diras qu'à partir de quand il y a eu un déclic pour toi. Écoutez, toi, Kevin, t'as l'album en tête, je te demande ton morceau préféré.
3: Moi, je l'ai dû l'écouter une ou deux fois, celui-là. Okay. J'avoue que je l'ai survolé quand je suis tombé dedans il y a quelques mois. Et du coup, je regardais, j'ai pas du tout, même avec la tracklist, je les ai pas en tête particulièrement. Ouais. Mais je kiffe cette période aussi. Les quatre premiers albums, je trouve que c'est.
0: Ouais, mais c'est différent, mais je trouve ça quand même. C'est quand même intéressant.
3: Mais c'est remarquable, je trouve quand même.
0: De ouf. Ils ont déjà leur truc. Mais d'ailleurs, bon, c'est peut-être le moment de parler de ça, peut-être. Mais qu'est-ce qui fait qu'aujourd'hui. Les Beatles, ils ont inspiré toute la pop musique actuelle. Et pourquoi aujourd'hui, je me permets aussi d'en parler dans l'émission qui s'appelle Afro Dizzy Track, c'est parce qu'en fait, c'est juste qu'à cette époque-là, les Beatles, c'est peut-être les premiers à prendre toutes les influences afro-américaines qui se trouvent aux États-Unis. Donc déjà, Paul qui a un petit peu ses influences jazz, mais ça va pas trop se ressentir tant dans les Beatles. Un peu plus sur les albums d'après. Ouais. Mais c'est surtout que eux, c'est des grands fans. Il me semble qu'ils écoutent beaucoup Radio Luxembourg, qui était une des seules radios qui diffusait des morceaux... qui provenaient des États-Unis, qui étaient assez rock et tout ça, et eux, ils commencent vraiment à vouloir faire ce mélange entre leurs influences qui proviennent du rock, dont vraiment Buddy Holly, Little Richard, Chuck Berry, mais ils étaient à côté de ça aussi très très fans de la Motown, très très fans de Smokey Robinson et les Miracles.
2: Ils ont tout imprimé dans leur,
0: exactement.
2: Dans leur cerveau.
0: C'est les premiers à vraiment créer cette synthèse un petit peu entre tous ces genres, quoi, et c'est aussi pour ça qu'ils vont être aussi révolutionnaires, parce que tous ceux avant vont reproduire un petit peu ce qui se faisait déjà, et eux, c'est parmi les premiers à commencer vraiment à tout mêler. Et là, on est encore sur le moment où ils font ce mélange, et puis après, on va arriver sur les moments où, en plus de ce mélange, ils vont rajouter leur propre personnalité à l'intérieur, et ça va devenir de plus en plus fou. C'est vraiment très évolutif. Écoutez, je vous propose, comme on a été quand même allez, 3 sur 5 à dire Ask Me Why, et même le papy était quand même d'accord pour dire que c'était un des meilleurs, je vous propose qu'on s'écoute Ask Me Why, et puis on continue avec le second album, With the Beatles, juste après. Cet album, il sort en 1963. L'album, c'est Please Please Me. Le morceau, c'est Ask Me Why. C'est parti.

0: Et quel accord de fin, ça n'a aucun sens un truc pareil.
1: Si je puis me permettre, on sent vraiment que c'était à cette époque-là John qui lidait vraiment le groupe.
0: Ouais, enfin, totalement.
1: En tout cas, c'est le sentiment que mais, qu'on a, je pense, en écoutant.
0: Il me semble qu'à ce moment-là, c'est encore John qui a le plus sur cet album-là. Ouais, est-ce que vraiment je vais compter? Il me semble quand même que c'est John qui a le plus de fois le lead sur les morceaux.
2: Ah, oui.
0: Mais c'est quand même assez partagé. Je pense que sur tous les morceaux, il doit y avoir 60% de John. Non, allez, 50% de John, 40% McCartney et 10% à se partager pour les deux autres. Quoi. Mmh. Et ça va être ça un peu tout le long. Sur cet album, il y a déjà des compositions. C'est pas un album. Il faut savoir qu'à cette époque-là, c'était assez rare les artistes qui écrivaient tous les morceaux de leur album. Il me semble que eux, ils étaient assez admiratifs de Buddy Holly, qui faisait partie des premiers qui vraiment composaient leurs propres morceaux et qui faisaient pas des reprises. Elvis, il a jamais composé un morceau de sa vie, sauf peut-être Can't Help Falling in Love, mais même pas. Je crois même pas c'est lui. Bon, en tout cas, tous ces mecs-là, ils écrivaient rarement pour eux, ils interprétaient des morceaux et eux, vraiment, ils sont fans de ce truc-là d'être auteur-interprète, quoi, compositeur-interprète, et jouer leur propre musique. Et sur cet album, du coup, on a déjà pas mal de compos. Et il me semble que Ask Me Why, c'est une compo, si je dis pas de bêtises. Sur l'album, il y a I Saw a Stand Is There, qui est une compo, mais il y a aussi des reprises, comme peut-être le morceau le plus connu de l'album, qui est quand même, je pense, Twist and Shout, qui est une reprise des Isley Brothers, si je ne m'abuse. Et donc, voilà, quoi, album quand même assez monstrueux. Moi, je l'aime beaucoup. En tout cas, je suis assez attaché à cet album-là, justement, parce que c'est aussi le premier, quoi, et d'une certaine manière, c'est... Je sais pas. Mais, bon, on est loin d'être sur le meilleur, quoi. Et toi, tu me parlais pendant le morceau, là, de l'aspect mono. C'est vrai que là, on a écouté le morceau en full stéréo. On est, pour ceux qui écoutent, je sais pas, au casque ou dans leur voiture, peu importe, c'est une stéréo ultra particulière. Il y a vraiment des instruments que à gauche, d'autres trucs que à droite. Ça n'existait pas à cette époque-là de pouvoir mettre quelque chose à 30% à droite, à 30% à gauche. C'était que d'un côté, que de l'autre, ou sinon full au milieu. Quoi. Il y avait pas de.
1: Mais ce qui est bien, c'est que là, les remasters en stéréo, ils sont quand même vraiment caractéristiques des Beatles de la seconde partie, avec vraiment des fois la basse qu'à gauche, la batterie qu'à droite, et ce qui fait que les remasters en stéréo sont. Même si c'est un petit peu anachronique d'écouter en stéréo, si on est vraiment puriste, on garde quand même l'esprit ensuite des Beatles qui arrivent après. Quoi.
0: Ah, complètement, complètement. Toi, à cette époque-là, papy, quand t'écoutais cet album, oui, c'était que de la, la mono à cette époque-là. C'était quoi ton système? Vous aviez un système
3: pick-up avec un haut-parleur.
0: Ok.
3: Il n'y a pas de stéréo.
0: Ah, oui, à l'ancienne. Donc, Please Me, ça sort en 63. Et écoutez, on va passer au prochain album. Sauf si vous avez d'autres petites anecdotes, des trucs un peu en tête par rapport à cet album-là. Là, j'ai rien qui me vient tout de suite. Mais vraiment, super album. Beaucoup d'influences, vraiment du rock, de la Motown. Il y a un petit peu de tango par-ci par-là, des trucs comme ça. Quoi. Il y a vraiment un petit peu de tout. Et il y a encore pas mal d'harmonica aussi. Un petit peu ce reste-là du skiffle et tout ça. Donc, on va perdre un petit peu au fur et à mesure des albums qui sera plus du tout là à partir de...
3: C'est George Martin qui a imposé un petit peu à Lennon de faire des parties d'harmonica.
0: Ah ouais,
3: mais pour changer un peu...
4: C'est pas son
3: pour
4: premier instrument.
3: Pour rester dans la lignée du premier morceau, là.
0: Ah oui, de Love Me Do.
3: Love Me Do.
0: Ouais, ouais. Tu disais, Kevin ?
4: Non, je crois que c'est son premier instrument aussi, l'harmonica...
0: Je sais plus.
5: Moi, c'était sa grand-mère ou sa tante.
3: Non, il a joué très bien. Oui.
0: Ouais, moi, il me semblait que sa tante lui avait appris le banjo aussi.
1: Ah oui.
0: Et la guitare et peut-être effectivement l'harmonica, mais c'est ça, il maîtrisait tout ça. C'est vrai qu'avant de passer au prochain morceau, il me semble qu'entre le premier et le deuxième album, on a quand même quelques petits singles qui sortent. Du coup, Love Me Do, From Me to You, Thank You Girl, et on a le classico She Loves You quand même. On est en quelle année au moment où She Loves You ça sort? Là, on est en 64 ou encore en 63?
3: 63, je pense.
0: Il me semble qu'on est encore en 63, ouais. Toi, tu l'as eu en single celui-là?
3: J'ai
0: tu l'as
3: pas
0: eu
3: été
0: en
3: séduit par ce morceau, je sais pas pourquoi.
0: Ah ouais? À cette époque-là, t'es. Oh, purée, moi, je le trouve.
3: Peut-être parce que j'ai pas eu le disque, peut-être.
0: Ah, ok. Ah, moi, j'avoue, She Loves You, je trouve magnifique. Les harmonies sont incroyables. Et après, il me semble qu'en face B, du coup, on a I'll Get You. Il y a aussi I Wanna Hold Your Hand, là, tout ça, là, on est vraiment sur du très très solide. Et j'aimerais savoir, là, dites-moi, qu'est-ce qui sort en premier? C'est le deuxième album ou c'est le morceau This Boy?
1: Ouh.
0: Pour savoir qu'est-ce que je mets après, parce que This Boy,
3: c'est un 45 tours, ça.
0: C'est un 45 tours et j'ai un doute sur est-ce qu'il sort ou pas avant le.
1: Bon. Si on regarde le Passmaster, il se trouve.
0: On peut se permettre.
3: C'est après.
0: Il me semble que c'est après le deuxième
1: This
0: album.
1: This Boy, c'est après, entre eux. I Want to Hold Your Hand et les versions allemandes de leur premier.
0: Oui, c'est vrai, parce que ça aussi, c'est marrant, on va en parler rapido, mais c'est que à cette époque-là, vu qu'eux déjà, ils avaient fait une bonne partie de leur public de base en Allemagne et tout ça, et qu'il me semble que ça s'exportait bien la musique anglaise là-bas.
1: Ouais.
0: Du coup, Brian Epstein, il dit bon, les gars, on va faire des versions où vous faites les paroles en allemand et on va envoyer ça et tenter de faire percer le truc en Allemagne.
1: C'est spécial.
0: Bon, c'est spécial de c'est spécial de ouf.
4: Attends, je savais pas ça. Ils ont chanté en allemand du coup.
0: Ouais. Bah, du coup là, tu vois, en ce moment on est en train d'écouter She Loves You. Est-ce que tu as envie d'écouter pour voir
4: Ah mais par pitié. Par pitié là, j'en peux plus d'attendre.

0: C'est excellent.
1: Non, c'est à Paris, ça.
2: C'est lunaire. Ah ouais, enregistré à Paris ?
1: Je crois, mais pendant une tournée.
2: Ouais, c'est lunaire.
1: Au studio à Paris, pas tes Marconi.
2: Ok. Ah non, c'est incroyable. C'est assez lunaire. Hein.
3: J'adore.
2: C'est vrai qu'il y a un truc dont on n'a pas trop parlé. Bon, c'est vrai que ça va être difficile de tout parler, hein, de tout dire. Hein. On a 3 heures pour parler des Beatles, c'est tellement court. Ouais. Malgré le fait que c'est 3 heures. Mais c'est vrai que j'ai même pas parlé de tout cet aspect coupe de cheveux et tout ça.
4: Oui.
2: Qui ça vient, il me semble, à la base
4: de la. France,
2: de la France, c'était la coupe à Paris.
4: Oui, tout
2: c'est
4: à
2: ça,
4: fait.
2: Ils ont fait un voyage. John et Paul, ils se sont retrouvés, il me semble, à Paris. Ouais,
3: c'est un coiffeur en particulier, je crois, non ?
2: Je ne me rappelle plus.
4: Et ce ne serait pas quand ils ont fait la première partie de.
2: Sylvie Vartan, non. Johnny, ils ont fait la. Ils ont fait les deux, ils ont fait la première partie de.
4: De Sylvie Vartan, oui.
2: De Sylvie Vartan, ouais. Et de Johnny. Wow.
4: Et de Johnny, mais c'est peut-être pas.
2: Non, Johnny, non, pardon.
4: Non, pas Johnny.
2: C'est Jimi Hendrix qui a fait la première partie de Johnny Hallyday. Et ouais, les Beatles ont fait la première partie de Sylvie Vartan.
1: Trini Lopez et Sylvie Vartan.
2: Ouais, c'était ça. Exactement. Mais il me semble que la coupe de cheveux, ça date d'avant, c'est quand ils étaient encore avant de. Je crois que c'était avant de percer, hein, c'était quand ils étaient encore.
1: Non,

0: peu un skip. C'est un peu un skip. Piggies, c'est sympa, mais c'est un peu un skip. Don't Pass Me By, c'est un peu un skip. Why Don't We Do It In The Road, en vrai, c'est un skip, en vrai.
1: Quoi ?
0: Ouais, c'est un skip pour moi.
2: Why Don't We Do It In The Road ?
1: Ah, ça gros.
0: C'est pas du fou. C'est pas du niveau. C'est pas du niveau du reste de l'album pour moi.
3: La voix du mec et tout, non mais arrête.
1: Ouais, c'est vrai qu'hyper éraillé là. Waouh.
0: Non mais je te parle des moins bons morceaux, tu vois. Everybody Got Something To Hide, Except For Me and My Monkey.
3: L'album où j'ai le plus, tu vois, je regarde, c'est l'album. Enfin, bon après, tu
0: vois. Piggy, c'est celui où il y a le plus de morceaux aussi.
3: C'est celui où, voilà, c'est où il y a plus de morceaux, mais celui où j'ai plus de.
4: Déserte.
0: C'est ton.
5: Ah, c'est vrai.
0: Est-ce que c'est ton album préféré des Beatles, papy, celui-là ?
4: Ouais, un des préférés. Mais
0: c'est dur de s'en choisir. Hein.
4: Ils sont tous, à partir de là, ils sont tous bons quand même.
0: C'est ça, c'est ça.
3: Ouais, le blanc, quand même, moi, je pense qu'effectivement.
0: Toi, c'est ton préféré, toi.
4: Déjà, non, je sais pas. Le double de morceaux.
5: C'est vrai.
3: Avec Abbey Road, ouais. Mais ouais, le blanc, c'est celui où j'ai le plus de morceaux cochés, en tout cas.
0: Bah, moi, déjà, peut-être. Allez. Dans mon top 3 des chansons des Beatles, il y a lui.
5: Ouais.
4: Ah,
5: ouais.
4: Du blues.
5: Ouais, c'est
0: ouais.
4: Du hard.
0: Il y a du hard, ouais.
5: Du rétro.
0: Il y a du jazz.
5: Il y a de tout. Jazz, rétro.
0: Ouais. Ah, mais ça, c'est ce morceau. On dirait la ligne de basse de McCartney. Là, tu le.
5: Oui.
0: Oh my god.
5: C'est l'une de ses meilleures lignes de basse avec Something.
0: Le groove.
6: Ah, c'est terrible.
0: C'est monstrueux, puis à la
6: il est
0: fin.
6: Indécent.
4: C'est lui qui fait la batterie aussi, Ringo.
0: Et oui, purée, merci de me le rappeler. Effectivement, c'est lui. Parce que là, bon, encore une fois, on est sur l'album.
4: Ah oui.
0: En fait, je ne l'ai même pas encore dit. Pour moi, c'est un album que je considère comme un album des Beatles, certes, mais en fait, je le considère presque plus comme un album de John, Paul, George et Ringo, en fait. Parce qu'ils ne sont jamais ensemble, ils enregistrent tout séparément. Parce qu'en fait, à ce moment-là, ils peuvent plus se blairer, en fait. Et notamment, l'ambiance est délétère. Et Ringo quitte le studio. Et du coup, c'est Paul qui se retrouve à jouer de la batterie sur Dear Prudence et sur Back in the USSR. Et c'est un moment un peu, tu vois, ils font leur truc dans leur coin. C'est vraiment l'album un peu de la discorde où chacun fait son truc un peu. C'est quatre albums solo presque en un. Et c'est pour ça qu'il y a autant de morceaux. Tout le monde a beaucoup de choses à dire. Et c'est beaucoup de très bons morceaux, mais c'est aussi un album que je trouve un petit peu triste quand même au fond. Parce que quand ils se réunissent, ce genre de choses, c'est trop fort quoi. Bon, on vous passera pas tous les morceaux, mais. Cette fin là avec la guitare.
5: Et aussi
4: là ils reviennent au rock quand
0: ouais.
4: Même.
0: Ouais.
4: Dans le double blanc.
5: Et ouais. Si je puis me permettre, il y a quand même Eric Clapton qui rayonne.
0: Premier feat premier feat de l'histoire des Beatles. Eric Clapton solo légendaire sur Wild My Guitar. Rien à dire. Moi, c'est pas un de mes morceaux préférés, Wild My Guitar, mais je peux que reconnaître que c'est un morceau magnifique. Et puis le solo de Clapton.
5: Mais Clapton, il apporte beaucoup.
0: Même si aujourd'hui, quand on parle de Wild My Guitar Gently Weeps, on parle d'un autre solo généralement qui est celui
5: Prince,
0: de Prince
5: live.
0: Son live de Hall of Fame.
5: Ça dure 10 minutes là.
0: Qui fait un solo absolument fou.
3: C'est un concert hommage, non ? C'est quoi déjà ?
0: C'est un hommage pour l'entrée au Hall of Fame.
6: Il y a le fils d'Harrison derrière.
0: C'est
6: George Harrison.
0: Et qui sourit. Il a tellement le smile de voir genre Prince qui est en train de casser sa guitare à côté. Carrément, Prince, à un moment, tu sais, il tombe dans le public en arrière. Il y a son quart du corps qui le repousse.
6: Non, mais c'est.
0: Mythique. C'est grave. Bon, solo légendaire, de toute façon, un des meilleurs guitaristes.
6: Parenthèse, allez écouter l'émission sur Prince.
0: Bien sûr, effectivement, allez écouter ça. Et donc, bon, non, mais beaucoup de morceaux de fou. Moi, j'ai envie de faire un petit shout out à. Oh my god, quoi.
5: Julia, magnifique. Ah non. My bad. Happiness is a Warm Gun.
4: C'est le morceau que McCartney préfère dans l'album.
0: Ah ouais? Mais en même temps, mais comment ne pas le préférer ? C'est un morceau en trois parties.
5: Ouais. Il y a des analyses qui sont superbes là-dessus.
0: Ah ouais ?
4: La réalisation,
5: ouais.
4: Non,
5: c'est... Ah ouais, ouais. Justement, c'est trois moods.
0: L'autre... Ah oui.
5: Le Junkie.
0: C'est la deuxième partie incroyable. Et puis la fin quand il... Les harmonies. Mais là, tu vois, on entend que les chœurs, c'est John, hein ?
6: Ouais.
5: Ah, c'est vrai. C'est son morceau.
0: Il s'auto-harmonise. Hein. Paul doit faire la basse, hein, j'imagine. Mais c'est vraiment là que tu comprends qu'il y a moins l'unité des albums précédents. Quoi. Là, j'ai l'impression d'entendre que la voix de John, en tout cas, dans mon autre
5: oreille. Et il y a plus de moyens en production aussi, sûrement.
0: Il y a
5: beaucoup plus de facilité de réenregistrer et de faire aussi plus de multipistes.
0: Ah bah ouais, je pense que là, ils ont. Est-ce qu'ils ont un 16 pistes à ce moment-là, papy, ou est-ce que c'est encore le 8 pistes?
4: Je pense qu'ils ont le 8 là.
0: Ils ont le 8 pistes encore.
5: 8.

0: C'est dingue.
1: D'ailleurs, pour ceux qui aiment cet album, je vous conseille fortement. Je sais que Papy est un peu moins fan que moi de ça, mais sur, il y a une version Beatles. Avec non, c'est genre une version bref où il y a beaucoup plus genre ouais. De morceaux de quoi le deluxe là ouais. Et sur le deluxe il y a les Escher Demos dont moi je suis absolument fan où c'est vraiment juste ils sont allés chez George Harrison oui. quelques semaines avant d'aller en
2: il avait
1: pour
2: un
1: le White Album
2: studio, ouais.
1: mais il avait un deux pistes hein, je crois hein, chez lui hein, c'est tout hein. Ah ouais. Et ils enregistrent allez peut-être un 4 pistes.
3: Un 4 pistes.
1: Ouais, peut-être un 4 pistes. Et ils enregistrent du coup toutes ces premières versions
2: Back in
1: morceaux.
2: The USSR sur les Escher Demos est ouais, incroyable.
1: Et d'ailleurs dans les Escher Demos, ils font Junk qui sera un morceau oui. de McCartney après en solo et il me semble qu'ils font Child of Nature qui deviendra ouais. après Jealous Guy et en fait donc c'est vraiment là qu'on voit
2: et il y a des morceaux inédits aussi qui sont jamais sortis sur les Escher ouais. Demos. Ça c'est pour les fans, il y a des choses à
1: pour
2: aller chercher.
1: Pour les fans, ouais, vraiment ceux qui ont pas écouté les Escher Demos, ouais. Je vous conseille
2: c'est, ah, il y a Junk aussi, tiens.
1: Ouais, c'est parce que je viens de dire, ah, écoute-moi quand je te parle.
2: Et Circles, qui est une démo qui n'est jamais sortie de Harrison ouais. en solo. Qui
1: est très très cool, Circles. Ouais. Mais ouais, enfin là, c'est, franchement, c'est du pain béni. Hein. Puis c'est très roots en fait. C'est un petit peu le. Bah, peut-être pas les Mac DeMarco et tout ça d'aujourd'hui, ah, mais c'est un peu ce si, truc-là si, d'enregistrement si. Maison sur, sur enregistreur à bande. C'est très folk, c'est que guitare. Il y a très peu de batterie, ou alors ça tape sur les jambes et tout ça, quoi. C'est très roots.
2: Back in the USSR, c'est ça, hein. Il n'y a, ouais, ouais. a pas de batterie, ils font tout ça à la main.
1: Je vous conseille d'aller écouter ça, on ne va pas parler de tous les morceaux, mais bon, voilà.
2: Martha, my dear.
1: Voilà.
2: Alors, il parle de son chien, de pas son d'une chien, femme. Hein, et... voilà.
1: Martha, my dear, incroyable morceau. Un des meilleurs ponts de tous les Beatles, hein, franchement. Après, derrière, on a I'm So Tired. Moi, c'est peut-être un... Bon, tous les morceaux, c'est presque mes préférés. Sa voix, ça ce morceau il est parfait. Derrière on a Blackbird. Là l'enchaînement, c'est peut-être le meilleur enchaînement tout ouais. album confondu. Hein. Happiness is a warm gun.
2: Et même tu peux remonter jusqu'à Why My Guitar. Ça part de Why My Guitar.
1: Ouais, Why My Guitar. Ouais. Happiness is a warm gun. Martha My Dear. I'm so tired. Blackbird. Bon là c'est dommage qu'il y ait Piggies qui arrive à ce moment-là parce que derrière t'as Rocky Raccoon quand même. De quoi?
3: Julia derrière ou?
1: Et après non, après il y a Don't Pass Me By, Why Don't We Do It in the Road. Après il y a I Will.
2: Incroyable. Moi j'adore. I Will et Julia l'enchaînement.
1: I Will et Julia l'enchaînement. Julia du coup qui a un morceau de John Lennon
2: pour sa mère.
1: Je me demande si elle n'est pas décédée justement juste avant cet album.
2: Ah non, elle est décédée quand il était assez jeune. Je crois que c'est l'un des.
1: Non.
2: Ah
1: non.
2: Il me semble
1: non,
2: qu'entre
1: elle a abandonné,
2: Paul
1: mais il
2: et
1: est
2: John, non ? Ah, je me trompe peut-être. Mais il me semble que justement c'était un point commun entre les deux et qu'ils se sont beaucoup approchés.
3: Que lui, elle a été écrasée par.
1: Elle est morte en 58, pardon.
3: Oui. Ouais.
1: Mais
3: un flic qui était sous.
1: Ouais, oui, c'est ça.
0: Allez,
3: d'après ce qu'il a dit,
1: Robinson. John. Voilà. Yes. Après le deuxième album Birthday, bon c'est marrant. Après on a Year Blues qui est incroyable. D'ailleurs je conseille ouais. à tout le monde d'aller écouter la version du Rock'n'Roll Circus des Rolling Stones où ils invitent John pour faire Year Blues avec Eric Clapton à la guitare, Mitch Mitchell du Jimi Hendrix Experience à la batterie et Keith Richard à la basse. Et voilà. Et puis il y a un autre morceau d'ailleurs où ils font juste une jam et où il y a Yoko Ono qui crie dans un micro, c'est horrible.
2: Et je crois qu'il y a une version où son micro il a été mute carrément par
1: Ouais,
2: ouais, ouais.
1: C'est horrible.
2: Il y a un morceau où elle crie en fait, son micro il est coupé.
1: En fait, ça me frustre presque là parce que j'ai l'impression qu'on trace sur le moment le plus
0: épisode 2.
1: Je pense qu'on va s'arrêter. En vrai, je suis désolé, mais je pense qu'on va s'arrêter. Et on refera, on reparlera de l'album blanc et on parlera des albums suivants.
4: Ah ouais, ils sont trop lourds les deux.
0: Parce qu'en fait, là, c'est trop important après, là, pour l'histoire de la musique.
1: Je peux pas accélérer sur ces albums-là parce que là, il y a tellement de choses à dire sur tous les morceaux. Helter Skelter, il y a des trucs à dire, notamment avec tout ce qui s'est passé avec Charles Manson aussi, notamment.
2: Oui, ça c'est quand même
1: là. Revolution 9, il y a beaucoup de trucs à dire aussi parce que c'est la première fois que Yoko Ono.
2: Musique
1: concrète sur un album de pop. L'influence de Yoko Ono du coup sur la musique des Beatles. Donc en fait là j'ai plus envie de contraster trop, il va nous rester effectivement, on reparlera du White Album, on parlera un petit peu de Yellow Submarine mais en vite fait, on parlera de Abbey Road, on parlera de Let It Be et on parlera de quand ils sont revenus un petit peu pour les anthologies parce que ça c'est quand même une très belle histoire aussi. Donc je vous propose qu'on va pas dire grand chose de ce White Album, on aura l'opportunité de repartir de là de plus belle la prochaine fois. Parce que voilà, là, on arrive à 21h, il y a l'équipe de France qui joue dans 4 minutes et on sait que vous avez envie de voir ce match, tout le monde a envie de voir ce match, c'est contre la Norvège, c'est important. Mais en tout cas, les 3 heures sont passées en une seconde.
2: C'est Abbey Road.
0: Et encore, on est allé vite sur.
1: C'est Abbey Road d'ailleurs.
2: C'est Abbey Road.
0: Je te hais.
4: Oh, très drôle.
2: Mais c'est pas mal. Non, c'est très bon. C'est très
4: ça
2: bon.
4: Se valide. Ça se valide.
1: J'aurais à changer d'avis.
2: En fait, non, mais je t'ai insulté parce que j'aurais adoré la faire.
0: Ouais. C'est de l'envie, en fait, c'est de la jalousie.
4: Si tu l'avais fait, il aurait coupé ton micro.
2: Ah ouais, c'est ça. Mais en jeu de mots, c'est ça. Hein. C'est très paradoxal. Ouais.
1: Bon, en tout cas,
4: merci.
1: Les 3 heures sont passées en 2 minutes. Ouais. C'était absurde, mais en même temps, c'est ça de parler des Beatles. Merci Kevin d'être venu.
0: Avec grand plaisir,
1: merci
0: c'était
1: pour
0: génial.
1: Le petit jeu que tu nous as fait, ouais. Que tu nous as préparé.
0: Ouais, bah, je referai.
4: Ouais, tu nous as frustré.
1: Bien frustré.
0: Je referai en graduant le niveau.
1: Merci à Clément d'être venu pour cette émission sur les Beatles. Sache que la prochaine ce sera quand même avec toi.
2: Ouais,
1: on se débrouille, tu repasses à Toulouse, tu viens dormir à la maison et on fait cette deuxième émission ensemble.
2: Carrément, avec plaisir.
1: On se prépare ça pour l'année prochaine.
2: Avec
1: on fera dès que possible une émission sur la suite de la carrière des Beatles et même. Pourquoi pas commencer à parler aussi de la carrière solo peut-être de McCartney où je sais qu'on
2: y a des
1: choses
2: à dire.
1: Très très fan ici autour de la table aussi.
4: Ah oui.
1: Merci papa d'être venu aujourd'hui.
4: Avec plaisir.
1: Même si effectivement on a commencé à rentrer dans ce que t'aimais des Beatles que sur la fin là aujourd'hui.
5: Non mais j'aime aussi le début.
1: Bah,
5: je dis juste que je préfère la fin de carrière des Beatles.
1: C'est ça. C'est bien normal. Et papy, merci d'être venu pour rajouter des informations et pour nous apporter un peu toi ton expérience de ce que c'était les Beatles quand ça arrivait quoi. Ça me paraît irréel de ce truc là, ça me paraît si loin de moi.
2: Je crois qu'il y a une anecdote, le début des Beatles c'est plus proche du 19e siècle que d'aujourd'hui, genre c'est c'est vrai que nous c'est loin de nous, mais au final ça nous touche toujours autant. Quoi.
3: On attendait les albums, la sortie c'était.
1: Non, c'est dingue, c'est vraiment une autre manière de voir. Bah écoutez, comme on reparlera du Wild Album la prochaine fois, on va se laisser sur un morceau. Bah écoutez, qu'est-ce que vous voulez qu'on écoute comme dernier morceau, un morceau du Magical ou du Sgt Pepper?
0: Bah tu voulais finir avec Strawberry Fields tout à l'heure.
1: Et on l'a écouté en entier déjà.
0: On peut le réécouter.
1: Est-ce que vous voulez un petit Hello Goodbye, comme ça on dit goodbye avec Hello Goodbye.
0: Bravo, ça va.
4: Okay.
0: Bravo.
1: Bon allez, on se laisse avec Hello Goodbye. Merci de nous avoir écoutés. Ça fait presque 3 heures qu'on est là, mais on n'a même pas réussi à finir en 3 heures. C'est dire à quel point il y a des choses à dire sur les Beatles. Merci de nous avoir écoutés. C'était la dernière émission de l'année pour moi. Normalement, si tout va bien, je suis là encore l'année prochaine. J'ai déjà préparé les sujets. Je sais sur qui je vais faire des émissions et il y aura du coup aussi une suite sur les Beatles. Et je ferai aussi des émissions plus basées sur des albums aussi, je pense, l'année prochaine. On prendra bien le temps, ça va être chambé. Merci à Campus pour cette année, merci à mes invités du jour
0: pour
1: cette émission qui était
4: merci
1: plus que plaisante. Et puis on vous dit à très bientôt, non en septembre, donc passez un bon été. Allez la France pour l'équipe de
2: allez
1: le mondial, allez le
2: et
1: foot.
2: Goodbye
1: et goodbye. Non bon, ça c'est pas possible. Allez merci
0: et voilà.
1: Gros bisous,
4: ciao.

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1: Bonjour, je suis Mathias Aguay. Je suis trop content d'être avec vous ici pour Campus Club, The Radio Show, avec un mix très spécial.